0: grâce au Seigneur des Anneaux, elle, étonnamment, n'a pas été retenue. Un petit mot de la météo avec encore un temps très chaud aujourd'hui, bien ensoleillé, et des risques d'orages sur les Alpes, maximales 35 degrés.
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0: 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Les informations. Laurent Blanchard.
1: Au Venezuela, le bilan s'établit désormais à 188 personnes décédées après le double séisme qui a secoué la région de la capitale, Caracas. Des comptes toujours provisoires et qui fait état également de 1500 blessés, 157 disparus. Et à l'instant, les États-Unis annoncent l'envoi d'avions et de bateaux militaires. Hier, la Suisse a aussi annoncé l'envoi d'une équipe de 80 secouristes et 8 chiens de recherche. Décollage prévu cette nuit depuis Zurich. Les secouristes doivent en tout cas arriver dans la matinée sur place avec 18 tonnes de matériel. Caritas, la Croix-Rouge suisse, l'Entraide protestante ont aussi débloqué de l'aide, qu'elle soit financière ou alimentaire. De son côté, la chaîne du bonheur a lancé une campagne nationale de solidarité. Le retrait de l'armée israélienne du Liban constitue une ligne rouge pour le régime iranien. Les médias d'État iraniens citent une source proche de la délégation chargée des pourparlers avec Washington. Les chefs de la diplomatie du Golfe, eux, ont appelé hier Washington à inclure dans ces pourparlers les missiles iraniens. Le secrétaire d'État américain Marco Rubio affirme ne pas souhaiter d'accord à n'importe quel prix. Jamais la Suisse n'avait eu aussi chaud au mois de juin. Record de chaleur battu hier. 38 degrés à Bâle. Cette vague caniculaire pourrait prendre fin lundi prochain, selon Météo Suisse. D'ici là, la moitié du pays reste en alerte 4 sur 5. À cause de la chaleur, le canton de Genève a lui décidé hier de prendre des mesures pour les travailleurs. Toutes les activités à l'extérieur et exposées au soleil donc doivent être interrompues dès 13h, exception de celles évidemment pour la sécurité publique. Une fondation tire la sonnette d'alarme ce matin au sujet du nombre de places pour les gens du voyage. La fondation Assurer un avenir pour les gens du voyage suisse réclame dans un rapport une vingtaine de places supplémentaires en Romandie, particulièrement sur l'axe Genève-Lausanne, sur la côte, dans le Chablais et la Broye. Et ce, afin d'assurer le tournus des familles nomades, les Yéniches, Manouches, Sintés, ce qui leur permettrait de vivre selon leurs traditions. La Coupe du monde de football, les deux matchs qui viennent tout juste de se terminer. Les Pays-Bas dominent la Tunisie 3-1 et c'est un partout entre la Suède et le Japon. La Côte d'Ivoire, elle, est en 16e après sa victoire 2-0 contre Curaçao hier. L'Allemagne battue 2-1 par l'Équateur, mais elle était tout de même assurée de sa place en 16e. Et puis vous vous demandiez ce qui pouvait être une fortune royale. Eh bien, le roi Charles III y répond puisque le monarque a révélé hier avoir payé plus de 30 millions de livres, un petit peu plus de 32 millions de francs depuis son accession au trône il y a bientôt 4 ans. Opération Transparence donc de Buckingham qui cherche par ailleurs à redorer son blason après les révélations sur Andrew, le frère cadet du roi. Les monarques, même s'ils n'y sont pas tenus, paient des impôts sur leurs revenus privés depuis 1993 dans le pays. Et c'est la première fois que le roi Charles les publie. Il le faisait alors qu'il était prince. Bien ensoleillé et très chaud, c'est le temps qui nous attend pour cette journée de vendredi. Et avec encore quelques orages sur les Alpes, jusqu'à 35 degrés pour les températures. Et même temps pour demain samedi, et le thermomètre qui lui pourrait atteindre 38 degrés.
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0: 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Les informations. Laurent Blanchard.
1: Le Venezuela publie un nouveau bilan après le double séisme qui a secoué la région de la capitale Caracas hier. 235 morts selon un dernier décompte toujours provisoire. Le précédent faisait état également de 1500 blessés. La cinquième session de pourparlers entre Israël et le Liban, sous médiation américaine, censée se terminer hier, eh bien, va se poursuivre finalement ce vendredi, annonce il y a quelques minutes du département d'État américain. Le Hezbollah pro-iranien a quant à lui à nouveau accusé hier Israël de violation flagrante du cessez-le-feu après une frappe de drone qui a fait 3 morts. L'armée israélienne a affirmé avoir tué des combattants de la formation chiite. En Russie, le maire de Moscou annonce qu'au moins 28 drones ont été abattus en l'espace d'une heure cette nuit. Des drones lancés vers Moscou annoncent alors que Kiev a intensifié ces derniers mois sa campagne de frappe de drones à longue portée contre la Russie. À Genève, les consultations au service des soins dentaires de la Croix-Rouge pour les personnes qui n'ont pas les moyens ont augmenté de 96% en 2025. La consultation coûte par exemple 40 francs. Près de 500 patients ont ainsi été traités l'an passé. L'État, qui contribue à hauteur d'1 million de francs, annonce hier qu'il va poursuivre son engagement. À Biarritz, en France, les pompiers ont annoncé hier l'arrêt des recherches pour tenter de retrouver un homme enseveli sous l'effondrement d'un pan de falaise mercredi soir. Accident qui a été fatal à sa compagne de 33 ans. Le couple était parti faire de la pêche sous-marine. Les services municipaux devraient à présent prendre le relais ce vendredi avec l'aide d'un drone subaquatique. 50 travaux, des lasers, une vingtaine d'experts. Les musées du Vatican ont présenté hier le grand chantier de restauration de la loggia de Raphaël. Les fresques et stucs du maître de la Renaissance au cœur du palais apostolique vont donc subir un lifting long de 65 mètres sur 4. Ce couloir fermé au public est réservé aux visiteurs du pape. Les chefs-d'œuvre souffrent d'un encrassement profond lié aux différentes tentatives de protection au fil des ans. La Coupe du Monde de football, les Pays-Bas ont dominé la Tunisie cette nuit 3-1, un partout entre la Suède et le Japon, en route pour le Brésil grâce à sa deuxième place de groupe. La Côte d'Ivoire, elle, est en 16e de finale après sa victoire 2-0 contre Curaçao hier soir. L'Allemagne battue 2-1 par l'Équateur, mais elle était tout de même assurée de sa place en 16e. Et le coup d'envoi tout juste à l'instant de Turquie-États-Unis et de Paraguay-Australie. C'est à suivre sur RTS2. Microsoft va augmenter le prix de ses consoles. Console Xbox de 100 à 150 dollars, soit près de 120 francs de plus. C'est la troisième hausse en 15 mois. Le fabricant explique cette augmentation du prix par l'envolée des coûts des composants provoqués par la demande importante pour la construction de centres de données pour l'intelligence artificielle. Un petit mot de la météo, il va encore faire très chaud aujourd'hui, bien ensoleillé et des risques d'orage sur les Alpes. Maximum 35 degrés et jusqu'à 38 degrés demain.
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0: 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Les informations. Laurent Blanchard.
1: Bilan revu à la hausse cette nuit au Venezuela. Le bilan est maintenant de 235 morts après le double séisme dans la région de Caracas. Des comptes toujours provisoires, le précédent faisait état également de 1500 blessés. La cinquième session de pourparlers entre Israël et le Liban sous médiation américaine censée se terminer hier, va finalement se poursuivre ce vendredi, annonce cette nuit du département d'État américain. Hier, le Hezbollah a à nouveau accusé Israël de violation du cessez-le-feu après une frappe de drone qui a fait 3 morts. L'armée israélienne évoque des combattants de la formation chiite. Le plan d'évacuation du détroit d'Ormuz, lui, est suspendu depuis hier, après qu'un navire a été touché par un projectile d'origine inconnue près de la péninsule d'Oman. Mais il n'avait pas transité par le dispositif d'évacuation prévu dans l'endroit. Jamais la Suisse n'avait eu autant chaud au mois de juin. Record de chaleur battu hier, 35 degrés à Bâle. Une vague caniculaire qui pourrait durer d'ailleurs encore tout le week-end, prévient Météo Suisse. La moitié du pays est en alerte, 4 sur 5. Le canton Genève, quant à lui, décide de prendre des mesures pour les travailleurs. Toutes les activités à l'extérieur et exposées au soleil doivent être interrompues dès 13h et pourront se poursuivre tout de même, mais de manière très restrictive pour les autres mesures qui ne concernent pas la sécurité publique. Le coup de chaud également au Locle, mais pour d'autres raisons, c'est pour le taux d'occupation de l'exécutif. Il va passer de 60 à 80% le 1er janvier prochain. Après la fusion du Locle et des Brenets il y a 5 ans, l'exécutif avait vu passer son taux d'occupation à 60%, mais ce temps de travail réel dépassait en réalité largement le cadre prévu. Le montant de certains loyers à New York vont être gelés. L'organisme chargé de l'encadrement d'un million de logements dans la ville décide cette nuit de stopper les hausses lors du renouvellement d'un bail. Cela concerne aussi bien les baux renouvelés tous les ans ou tous les 2 ans, et ce à partir du mois d'octobre. Une victoire pour le nouveau maire Zoran Mamdani, qui avait fait de cette mesure une promesse de campagne. La Coupe du monde de football, et c'est la mi-temps en ce moment entre la Turquie et les États-Unis. Les Turcs mènent 2-1 pour l'instant contre les États-Uniens, 0 partout entre le Paraguay et l'Australie. Les Pays-Bas ont dominé un petit peu plus tôt cette nuit la Tunisie, 3-1, 1 partout entre la Suède et le Japon. Les deux sont qualifiés pour les 16e. La Côte d'Ivoire, elle aussi, après sa victoire 2-1 contre Curaçao hier soir, l'Allemagne battue 2-1 par l'Équateur. Mais elle était tout de même assurée de sa place pour la suite de la compétition. Et puis le Maroc va supprimer l'heure d'hiver, décision du gouvernement hier après l'avoir testé pendant 18 ans. Le pays se calera donc désormais dès le 20 septembre prochain et en toute saison sur l'heure de Greenwich. Bien ensoleillé et très chaud, c'est le temps pour cette journée de vendredi. Et à nouveau quelques orages dans les Alpes, jusqu'à 35 degrés pour les températures. Même temps pour demain samedi donc. Et le thermomètre qui lui pourrait atteindre 38 degrés, encore plus chaud.
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0: Après les informations, je vous retrouve en douceur. 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
1: Laurent Blanchard.
2: Bilan revu à la hausse cette nuit au Venezuela. Il est désormais de 235 morts après le double séisme de la nuit dernière. Le précédent bilan faisait état également de 1500 blessés. Nouvelle salve cette nuit en Russie. Une attaque de drone a endommagé un site industriel à Novomossorsk dans la région russe de Toula. On ignore de quel site il s'agit pour l'instant. Un petit peu plus tôt cette nuit, le maire de Moscou a annoncé l'interception de 28 drones lancés vers la capitale. L'actualité de la nuit, c'est aussi la cinquième session de pourparlers entre Israël et le Liban sous médiation américaine. Discussion qui était censée se terminer hier. Eh bien, le département d'État américain annonce la poursuite aujourd'hui. Hier, le Hezbollah a à nouveau accusé Israël de violation du cessez-le-feu après une frappe de drone qui a fait 3 morts. Israël évoque des combattants de la formation chiite. Il n'a jamais fait aussi chaud en Suisse pour un mois de juin. Record de chaleur battu hier, 38 degrés à Bâle. Record également dépassé dans 6 stations de mesure. Cette vague caniculaire pourrait prendre fin lundi prochain, selon Météo Suisse. D'ici là, la moitié du pays est en alerte 4 sur 5. Le canton de Genève décide d'ailleurs hier que toutes les activités à l'extérieur et exposées au soleil doivent être interrompues dès 13h, exception de celles considérées comme indispensables pour la sécurité publique. Et sous cette chaleur, le Conseil fédéral poursuit sa course d'école aujourd'hui en terre vaudoise, celle du président Guy Parmelin. Il a dit vouloir montrer à ses collègues la diversité et le dynamisme du canton. Après le club de foot de Valbrois, donc, le château de Lussan ou encore celui d'Aubonne. Une visite aujourd'hui toujours dans un château, celui d'Aigle, et un petit peu plus d'eau plus tard avec une visite du chantier de la 3e correction du Rhône entre Baie et Yvorne. Les 3 organisateurs de la manifestation anti-G7 du 14 juin dernier à Genève ont déposé plainte pour séquestration, contrainte et abus d'autorité. Révélation hier du journal Le Temps. Ils avaient été pris dans la nasse policière à la fin de la manifestation, tout comme des centaines d'autres manifestants. La Coupe du Monde de football et la Turquie fait match nul avec les États-Unis en ce moment. Nous sommes dans les temps d'arrêt de partout pour l'instant. Et aucun but entre le Paraguay et l'Australie. Les Pays-Bas ont dominé un petit peu plus tôt cette nuit. La Tunisie 3-1, un partout entre la Suède et le Japon. Les deux vont en 16e. Pareil pour la Côte d'Ivoire, victorieuse 2-0 contre Curaçao. Et puis l'Allemagne battue 2-1 par l'Équateur, mais tout de même qualifiée pour la suite de la compétition. Vous ne saviez pas comment s'appellent les habitants du Val-de-Loire, et pour cause, hein, ils n'ont pas de nom. La région a donc procédé à un vote participatif et il faut donc désormais les appeler les Centre-Valois et Centre-Valois. 45% des votants l'ont choisi. Ils avaient aussi le choix pour les Castervalois ou les Cœurvalois. Pas toujours facile à dire. Il y avait aussi une proposition d'habitants de la Terre du Milieu, référence au Seigneur des Anneaux qui, elle, étonnamment, n'a pas été retenue. Il va encore faire très chaud aujourd'hui, temps bien ensoleillé, des risques d'orage sur les Alpes. Maximum 35 degrés, il fera jusqu'à 38 degrés demain.
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Bonjour à toutes et à tous. Nous ouvrons cette heure en douceur avec un Vivaldi spectaculaire et pourtant méconnu. Un concerto pour, comptez bien, 12 instruments différents. 2 violons, 2 flûtes, 2 mandolines, 2 chalumeaux, ancêtres de la clarinette, 2 théorbes, ces grands luths à la sonorité profonde, une tromba marina, cet instrument étrange qui imite la trompette, et un violoncelle. Vivaldi compose ici une véritable palette sonore, comme un peintre qui disposerait toutes ses couleurs sur sa toile.

Fabio Biondi et son ensemble Europa Galante nous offrent ici une interprétation enregistrée en 2001, pleine de vie et de couleurs pour un réveil vénitien, pour commencer cette journée en beauté avec ce concerto pour deux violons, deux flûtes, deux mandolines, deux chalumeaux, deux théorbes, troba marina et violoncelle en do majeur, Guillaume Vivaldi 558. Nous poursuivons cette émission en douceur, avec la musique de Franz Krommer. C'est le quatrième mouvement du quintet pour clarinette et quatuor à cordes en si bémol majeur, opus 95.

Franz Krommer, ce nom ne vous dit peut-être rien. Et pourtant, ce compositeur morave, né 3 ans après Mozart, a été un des musiciens les plus célèbres de Vienne au début du XIXe siècle. Il a même été nommé compositeur de la cour impériale en 1818. Il excellait dans la musique de chambre et se quintette avec clarinette. En est un exemple lumineux qui respire la joie de vivre viennoise avec ce final plein d'une vivacité contagieuse. Vous avez entendu Eric Prisch à la clarinette avec le London Haydn Quartet. Sur RTS Espace 2, une musique plus intime. Ça s'appelle Secret. C'est une musique de Grieg.

Une transcription pour violoncelle et piano d'une pièce lyrique de Grieg qui s'appelle Secret. Quelle est la nature de ce secret? Grieg ne le dit pas. Peut-être un souvenir d'enfance, un amour caché, une confidence murmurée. La musique reste mystérieuse, suspendue entre mélancolie et tendresse, jouée par Emmanuel Bertrand au violoncelle et Pascal Amoyel au piano. Nous poursuivons cette émission en douceur avec une élégie.

Nous avons pris la direction de la Suède avec Hugo Alfvén, compositeur et chef d'orchestre, surtout connu pour ses rhapsodies suédoises. Mais cette élégie mérite d'être redécouverte. Elle fait partie de la musique de scène qu'il a composée pour une pièce sur Gustave Adolphe II, ce roi de Suède, mort héroïquement à la bataille de Lützen en 1632, en pleine guerre de 30 ans. Gustave Adolphe était un roi protestant qui défendait la liberté religieuse en Europe, une figure presque mythique dans l'histoire suédoise. Et cette élégie est d'une grande beauté. On entend le chagrin d'un peuple qui pleure son roi, mais aussi une noblesse, une dignité dans la douleur. Vous avez entendu l'Orchestre symphonique d'Islande, dirigé par Petri Sakari. Sur RTS Espace 2, voici la musique de Franz Liszt. C'est une des harmonies poétiques et religieuses jouées par le grand Sviatoslav Richter.

Franz Liszt, dans son versant le plus intime et spirituel, les harmonies poétiques et religieuses, un cycle de 10 pièces pour piano, inspiré par les poèmes de Lamartine. Andante lagrimoso, ça signifie andante larmoyant, une musique de larmes, mais de larmes nobles, spirituelles. Liszt traverse à cette époque une crise profonde. Il vient de rompre avec Marie Dagout, mère de ses 3 enfants. Il s'interroge sur le sens de sa vie, sur sa foi et sur son art. Vous avez entendu Sviatoslav Richter jouer cet Andante Lagrimoso numéro 9. Voici la musique française d'Ernest Chausson à présent. Avec sa symphonie en si bémol majeur, voici le deuxième mouvement. Très lent.

Le deuxième mouvement très lent de la symphonie en si bémol majeur opus 20 d'Ernest Chausson, joué par l'Orchestre Philharmonique de Liège que dirigeait Louis Langré. Chausson, qui était un homme tourmenté, d'une grande sensibilité, élève de Franck, ami de Claude Debussy, et ce deuxième mouvement est d'une beauté crépusculaire. On pense au tableau symboliste de l'époque, à Gustave Moreau, à Odilon Redon, des univers de rêve et de mystère.

Un petit voyage dans le temps avec le générique de la série Marie-Antoinette, diffusée en 2022. Le compositeur Guillaume Roussel signe ici une musique qui mêle élégance du XVIIIe siècle et sensibilité contemporaine. En moins d'une minute, il plante le décor, Versailles, ses fastes, mais aussi la fragilité d'une jeune femme autrichienne projetée dans la cour de France à 14 ans. Sur RTS Espace 2, je vous propose tout de suite une autre musique de film. C'est celle d'Harry Potter et la Chambre des Secrets, le compositeur John Williams.

Nous terminons cette heure avec un peu de magie. John Williams et sa musique pour Harry Potter et la Chambre des Secrets, le deuxième film de la saga sorti en 2002. Williams est sans doute le plus grand compositeur de musique de films vivants, de Star Wars à E.T. en passant par Jurassic Park et la liste de Schindler. Il a créé certaines des mélodies les plus mémorables de l'histoire du cinéma. Et pour Harry Potter, il a inventé un univers sonore qui mêle mystère, aventure et émerveillement. La Chambre des Secrets nous plonge dans les couloirs sombres de Poudlard, où rôde un danger ancien. La musique est inquiétante mais jamais effrayante, juste assez pour frissonner agréablement en ce début de matinée sur RTS Espace 2. À demain

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1: Quentin Frey.
2: Le Venezuela en deuil au lendemain du double séisme qui a durement frappé le pays. Le nouveau bilan est déjà lourd, 235 morts et plus de 1500 blessés, mais aussi 157 personnes disparues. Le gros des dégâts s'est produit à Caracas et dans les environs de la capitale. Dévastés, les habitants s'organisent comme ils peuvent pour tenter de continuer à vivre. Entre élan de solidarité et désespoir, notre correspondante à Caracas nous raconte comment les Caraqueños font face. Alice Campagnol.
3: L'ambiance est très lourde à Caracas. La capitale panse ses plaies, tandis que les débris jonchent toujours.
4: Tout ça donne.
3: Les habitants regardent avec méfiance désormais les murs de leurs immeubles et de leurs maisons. Et beaucoup, ce soir encore, dorment dans la rue de peur des répliques qui se sont multipliées au cours de la journée. De brefs tremblements, certes, mais qui inquiète beaucoup. Alors après la stupeur et le chaos, la ville s'organise et des points de collecte sont apparus dans plusieurs quartiers. Médicaments, nourriture, argent liquide même. Les Caraqueños viennent y déposer ce qu'ils peuvent. Du côté de la Guaira notamment, sur la côte, à quelques dizaines de kilomètres d'ici, ils sont nombreux à avoir tout perdu dans l'effondrement de leur immeuble. Malheureusement, des pillages ont également eu lieu, des grandes surfaces complètement vidées en quelques instants à peine. Le pays n'était pas préparé à une telle catastrophe et tous attendent désormais l'aide internationale qui commence peu à peu à arriver.
2: Et en Suisse, les records de chaleur pour un mois de juin tombent les uns après les autres. 38 degrés ont été mesurés à Bâle, 37 dans le canton d'Argovie. Et c'est un record qui tenait depuis un bout de temps, 80 ans. Oui, puisque Météo Suisse précise que le précédent record de chaleur pour le mois de juin date de 1947. Et ces chaleurs extrêmes peuvent favoriser les violences domestiques, conjugales et sexuelles. C'est en effet ce que démontrent plusieurs études, une augmentation des agressions, notamment durant la période estivale. Sophie Islin.
5: Une étude des Nations Unies montre qu'une hausse de 1 degré de la température moyenne sur une année est associée à une augmentation des violences conjugales de plus de 4%. Pire, durant les vagues de chaleur, selon une équipe de recherche espagnole qui estime que les risques de féminicide seraient multipliés quasiment par 2 durant les canicules. Thomas Perret, co-chef de la politique familiale et égalité dans le canton de Neuchâtel.
6: Effectivement, la situation de grande chaleur peut être un facteur qui augmente la nervosité, l'irritabilité, le manque de sommeil. Ça, c'est des facteurs qu'on sait qui peuvent accroître des tensions intrafamiliales, des violences à l'égard des femmes. Et en plus, ça se double du fait que les grandes chaleurs, généralement, se produisent en été, plutôt qu'ils sont des périodes de vacances. Et puis, les périodes de vacances sont des moments où, dans une famille, les enfants sont plus présents. C'est des situations qui vont potentiellement accroître les tensions au sein des couples.
5: Ces constats existent depuis plusieurs années et la crainte, c'est qu'avec l'augmentation de la fréquence de ces épisodes de chaleur, les violences, elles aussi, augmentent. On sait aussi que la canicule engendre une hausse des passages aux urgences pour des motifs psychiatriques.
2: Et trois organisateurs de la manifestation anti-G7 du 14 juin à Genève portent plainte contre la police. Dans leur collimateur, la nasse policière qui avait encerclé près de 500 personnes à la fin du cortège. Les plaignants dénoncent ici une séquestration, une contrainte et un abus d'autorité, selon leur avocate Leïla Batou, qui rappelle également que pendant plusieurs heures, les manifestants ont été piégés sans accès ni à l'eau, ni à la nourriture, ni aux toilettes. Les plaintes visent toutes les autorités impliquées dans ce dispositif. L'avocate demande également la récusation du ministère public s'il est concerné. Le Centre Vaud a décidé de ne pas exclure Jean-Robert Terrier, le président de la section jeune du parti. Réuni hier soir à huis clos, le comité cantonal a abandonné la procédure ouverte contre lui. Jean-Robert Terrier avait été pointé du doigt pour avoir critiqué publiquement l'attitude de son parti dans l'affaire d'Itli. Récit de cette soirée avec Carole Pantet.
7: Le climat était lourd hier soir à Crissy. Au propre comme au figuré. Jean-Robert Terrier a fait face pendant plus d'une heure au comité cantonal de son parti, réuni à huis clos pour trancher sur son éviction. C'est livide que le jeune centriste a quitté la salle le temps des délibérations, avec ordre de ne pas nous parler. Quelques minutes plus tard, le verdict tombe. Le président des jeunes ne sera pas exclu du parti. Le nouveau président du centre, Giancarlo Saggi, a plaidé dans ce sens.
1: On a parlé beaucoup aussi de collégialité, qu'il fallait laver un tout petit peu de linge sale en famille, qu'il y avait aussi peut-être d'autres moyens de s'exprimer, tout en lui laissant la liberté de s'exprimer. Mais que finalement, des fois, ma foi, avec la jeunesse, on a l'impression qu'on fait les choses bien et puis que finalement, ça crée plus de confusion qu'autre chose.
7: Quelques heures avant la rencontre, les jeunes PLR, PS, Verts et Verts libéraux ont publié une lettre de soutien commune. Ils y dénoncent une procédure jugée disproportionnée et appellent le centre à préserver la liberté d'expression de sa relève. Non exclu, mais visiblement éprouvé, Jean-Robert Tarrier s'est alors retiré de l'Assemblée. Le parti cantonal indique aussi qu'il va remettre de l'ordre dans sa section jeune.
2: Et un mot de football avec la Turquie qui accroche les États-Unis 3-2 en faveur de la Turquie qui a inscrit le but de la victoire en prolongation à la 98e. Et une nouvelle journée en alerte canicule, degré 4 aujourd'hui en Suisse romande. Les températures sont déjà bien élevées ce matin. Du soleil et du chaud encore avec maximum 35 degrés cet après-midi. Quelques cumulus pourraient se former en montagne avec même quelques orages isolés, surtout dans les Alpes.
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Bonjour à tous, soyez les bienvenus pour cette dernière matinale de la semaine, journée de forte chaleur encore et toujours, que nous ouvrons à notre habitude avec deux moments d'histoire. Tout d'abord, un 26 juin 1945, cela se passe à San Francisco, les représentants de 50 pays signent la Charte des Nations Unies. Et l'objectif, ma foi, est tout à fait ambitieux, créer une organisation internationale capable d'éviter qu'une nouvelle guerre mondiale ne se reproduise après, bien évidemment, les catastrophes des deux conflits mondiaux. La charte entrera officiellement en vigueur le 24 octobre 1945. Retenez du reste que cette date, aujourd'hui, est célébrée comme la Journée des Nations Unies. Et puis, une autre anecdote artistique, littéraire cette fois, les débuts d'Harry Potter. C'était le 26 juin 1997. L'éditeur britannique Bloomsbury publiait le premier Harry Potter et le tirage, c'est amusant à dire cela aujourd'hui, mais était tout à fait initial et modeste, quelques centaines d'exemplaires seulement. Le livre deviendra pourtant le point de départ de l'une des sagas littéraires les plus populaires de l'histoire. Alors voilà, j'avais envie d'ouvrir ce moment sur les ondes d'Espace 2 avec ces deux petites anecdotes historiques d'importance diverse évidemment, mais qui nous donnent une idée de ce qui s'est passé autrefois à cette date du 26 juin. Aujourd'hui, nous l'ouvrons, nous, sur les ondes de la RTS avec la grande musique de Handel.

La musique de Handel avec sa musique sur l'eau, suite pour orchestre et première suite du reste, proposée par le grand musicien, ici donnée par l'Académie für Alte Musik Berlin. Cette musique sur l'eau, c'est un ensemble de pièces orchestrales et elles ont été composées vers 1717. Je vous donne la date parce que cela fait référence à une fête royale sur la Tamise. Et selon la tradition, eh bien, le roi Georges Ier fit organiser une promenade en barque tandis que quelqu'un dirigeait un orchestre et jouait cette musique depuis une embarcation voisine. Voilà. Il y a parfois des idées de grandeur qui se réalisent. C'est le cas ici avec une musique évidemment de caractère brillant, festif, des danses, des fanfares, une orchestration toujours très riche comme c'est le cas avec Handel. Puis vous l'aurez remarqué aussi, des cors, des trompettes, des bois. Tout cela donne quelque chose d'élégant. C'est une évocation évidemment de ces réjouissances en plein air. Alors réjouissance, il y a ce matin sur les ondes de la RTS Espace 2 avec beaucoup de musique, différentes, ambiances évidemment, différents rythmes. On va découvrir tout ça, mais pour commencer, je voudrais après cet instant d'Handel, eh bien, vous offrir un chant qui fait référence à l'amour. Il est question de Jacques Dutronc, à l'origine, avec le temps de l'amour.

0: Ah, Mozart, oui, c'est lui qui met du baume au cœur et qui ouvre cette journée de façon admirable avec ici des notes fort connues venues de la 13e sérénade pour orchestre. Et oui, Mozart, c'est le génie touche à tout, celui qui a réussi absolument dans tous les domaines, que ce soit la musique de scène, que ce soit l'opéra, la mélodie, évidemment en ce qui concerne les instruments, même les instruments peu touchés à l'époque, je pense à la clarinette et à son chef-d'œuvre avec ce concerto. Mais Mozart, c'est aussi le génie du masque, c'est-à-dire celui qui donne à voir d'un côté tout en préparant, reprenant, retouchant de l'autre. C'est le magicien qui fait que l'on se concentre du côté gauche pendant qu'à droite, eh bien, il se passe quelque chose de plus important que nous ne verrons que plus tard. Voilà ce que je voulais vous dire à propos du grand homme salzbourgeois. Il est 7h23 sur les ondes de la radio-télévision suisse. Et c'est l'heure, bien évidemment, de notre jeu concours.
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0: Oui, Payot Libraire, pour une question qui touche à l'Afrique, je vous l'ai dit toute cette semaine, c'était évidemment le continent qui nous intéressait. Alors voici la question. À quelle autrice nigériane doit-on de nombreux romans et essais sur le Nigeria, dont un récit sur la guerre du Biafra et un autre sur le vécu d'une jeune femme nigériane aux États-Unis? Je vais vous donner un indice. Cette autrice est connue pour son roman Americana. Voilà, alors je répète la question. À quelle autrice nigériane doit-on de nombreux romans et essais sur le Nigeria, dont un récit sur la guerre du Biafra et un autre sur le vécu d'une jeune femme nigériane aux États-Unis, avec comme indice un roman qui l'a rendue célèbre, c'est celui connu sous le nom d'Americana. Alors si vous avez la réponse, si vous avez envie de tenter votre chance, eh bien vous nous écrivez à matinconcours@rts.ch. Et puis tout à l'heure, aux alentours de 7h50, eh bien j'aurai le plaisir, bien sûr, de vous donner la réponse et de tirer au sort une ou un gagnant. Voilà, vous savez tout, puisqu'il est question de l'Afrique et du Nigéria en particulier. Et bien, comme chaque matin durant toute cette semaine, on va se mettre dans l'ambiance avec une musique venue de ces latitudes de forte chaleur.

Et une musique venue d'Afrique du Niger, pour être plus précis, qui vient ce matin illustrer notre concours avec une autrice de ce pays dont on recherche le nom, autrice connue pour son roman Americana. Et je vous donnerai la réponse tout à l'heure aux alentours de 7h50. Un peu de jazz à présent, pas n'importe lequel, celui de Bill Evans. On ne saurait trop insister, je crois, sur l'importance de ce grand artiste dans l'histoire du jazz. L'une des plus belles descriptions du reste de lui en tant que pianiste est venue d'un autre géant du jazz, c'est Miles Davis, qui disait « Bill avait cette flamme tranquille que j'adorais au piano, il en jouait simplement comme il se doit. »

Le piano de Bill Evans, ici avec ses rythmes jazzy et ce titre You Must Believe in Spring. On va tenter d'y croire effectivement très volontiers avec cette couleur, ce swing. Ça fait plaisir évidemment de se réveiller en musique de telle manière. Et puis ça me permet aussi de vous présenter le prochain artiste, Jacques Ibert, un homme de musique né à la toute fin du 19e siècle et qui arrivera jusqu'au début des années 1960 avec une existence véritablement impressionnante en ce qui concerne ses capacités de composition. Lui aussi s'est inspiré du jazz, c'est un compositeur français, Jacques Ibert, avec comme caractéristique, je dirais, l'élégance et la liberté. C'est un lauréat du célèbre prix de Rome en 1919. Jacques Ibert compose des œuvres très variées qui font de la musique symphonique à l'opéra. Il passe aussi par la musique de chambre et puis les musiques de films, beaucoup d'influence donc au sein de ses œuvres. Et parmi les plus connues figurent notamment Escale. Alors c'est l'œuvre du jour. On va écouter cette musique française du XXe siècle, toujours raffinée, colorée, mais dans le cas de Jacques Ibert, une musique infiniment accessible.

Magnifique prélude de Frédéric Chopin, le 15e marqué Sostenuto, et ici proposé par Daniil Trifonov. 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Le moment où je peux vous donner quelques informations météorologiques. On va être entre 20 et 35 degrés aujourd'hui, 36 même selon les régions. Soleil brûlant donc et indice UV au maximum. Voilà qui donne une idée de ce qui nous attend. Une suite finalement assez logique par rapport à ce que nous avons connu ces derniers temps. Alors, c'est le moment aussi, après l'annonce de cette chaleur, de vous offrir la réponse à notre jeu concours. Concours dont je vous rappelle la question: à quelle autrice nigériane doit-on de nombreux romans et essais sur le Nigeria, dont un récit sur la guerre du Biafra et un autre sur le vécu d'une jeune femme nigériane aux États-Unis? Et je vous donnais comme indice supplémentaire que cette autrice était notamment connue pour son roman Americana. Alors beaucoup de réponses, beaucoup de propositions de réponses également, avec des clins d'œil faits par-ci par-là pour les musiques proposées ce matin, pour ce que je peux vous en dire modestement. Merci beaucoup à vous, c'est un grand plaisir toujours de vous savoir à l'écoute et puis d'avoir ce moment de partage où, à travers la lecture de vos messages, eh bien, il y a, oui, une complicité, il y a une envie en tout cas de se réveiller ensemble. Alors je vous donne le nom de cette fameuse autrice venue du Nigeria, c'est Chimamanda Ngozi Adichie, bien évidemment, une personnalité importante des lettres et de cette littérature francophone. Alors j'ai tiré au sort un nom et c'est celui d'Anne-Lise Martin à Villars-sur-Glâne qui est apparu. Bravo à vous, chère madame. On va fêter cette réussite tous ensemble avec la musique de Tchaïkovski et un extrait, un pas de valse de sa 5e symphonie.

La musique de Tchaïkovski avec ici un moment de valse venu de sa cinquième symphonie proposée par sans doute l'une des plus grandes baguettes de la direction orchestrale du siècle dernier. Je veux dire Yevgeny Mravinsky à la tête de son orchestre, le Philharmonique de Leningrad, comme on l'appelait à l'époque. Voilà ce que nous écoutions à l'instant. Alors je vais me faire très discret et puis refermer cette première heure de matinale en votre compagnie avec du quatuor. Bien évidemment, c'est Haydn qui se présente à nous le premier, quatuor à cordes, et ici le quatuor mosaïque. Dans un autre pas de danse, un menuet avec son final, c'est le 61e quatuor en ré mineur.

0: La musique de Haydn avec un moment de son 61e quatuor et une tonalité de ré mineur qui nous fait refermer cette première heure de matinale. Je vous retrouve d'ici quelques minutes pour la suite, bien évidemment. Juste après les informations, il est 8h sur les ondes de la radio-télévision suisse Espace 2.
1: Quentin Frey.
2: Le Venezuela, dévasté par le plus violent séisme depuis plus d'un siècle. Mercredi soir, un double choc, deux secousses de magnitude 7,2 et 7,5. Et ce bilan qui s'alourdit, au moins 235 morts, 157 disparus et 1500 blessés, mais aussi des dizaines d'immeubles effondrés. Mais le pire ici, c'est que ce tremblement de terre a frappé un pays déjà à bout, Miruna Coca-Cosma.
3: Une crise sociale profonde, une situation politique fragile avec une présidente par intérim, Delcy Rodriguez, depuis la capture par les États-Unis de Nicolas Maduro. Le Venezuela n'avait déjà plus les moyens d'encaisser un choc pareil.
4: Il va falloir une réponse plus large.
3: Yoleti Brachot, enseignante-chercheuse en sciences politiques à l'Université d'Avignon, spécialiste du Venezuela.
4: On vient d'annoncer la restructuration de la dette vénézuélienne qui serait la restructuration de dette la plus importante de l'histoire. Et donc c'est clair que dans un contexte économique difficile comme celui-là, il n'est pas possible de répondre à la situation tout seul.
3: Une dette de 240 milliards de dollars qui placerait le Venezuela devant même le défaut historique de la Grèce, en 2012, un état à sec et une population qui a appris à se débrouiller sans lui.
4: C'est une population qui a une vie quotidienne très compliquée, qui a été délaissée en fait par son gouvernement, qui n'a pas accès aux services publics, qui n'a pas accès régulier à la santé, qui a peu d'économie, qui n'a pas vraiment un matelas sur lequel se poser en cas de coup dur et qui dépense surtout beaucoup de l'argent qui est envoyé par les gens qui sont à l'étranger, membres de la famille, amis, etc.
3: Une aide qui devra servir l'urgence d'aujourd'hui, sauver des vies. Mais une fois les secours repartis, une autre question se posera, celle de la reconstruction et de la place qui sera laissée aux Vénézuéliens et Vénézuéliennes. Le séisme n'a fait que rendre visible un effondrement commencé bien avant lui.
2: Et sur place, la population n'a toujours pas accès aux médias ni aux réseaux sociaux. Et c'est un problème pour l'ONU qui demande au pays de retirer ces restrictions. Les conditions en matière d'accès à l'information se sont fortement détériorées depuis l'intervention militaire illégale des États-Unis en 2026, selon un rapport de Reporters sans frontières. Et la Suisse a envoyé ses équipes de secours au Venezuela. Sur place, leurs tâches seront la recherche, l'extraction et le secours des victimes de la catastrophe. L'armée américaine, elle, a envoyé deux navires militaires ainsi qu'une aide de 150 millions de dollars. Et vous aussi, vous pouvez même répondre à l'appel aux dons de la chaîne du Bonheur sur bonheur.ch. L'attente va se prolonger pour les 11 000 marins bloqués depuis plusieurs semaines dans le détroit d'Ormuz. L'Organisation maritime internationale a suspendu son plan d'évacuation du passage. L'Agence des Nations unies a pris cette décision après l'attaque d'un cargo qui naviguait à travers le Golfe. Un navire touché près d'Oman par un drone d'origine inconnue. Mais Olivier Chorderey, les États-Unis, eux, l'attribuent à l'Iran.
5: Depuis mardi, l'OMI aide les 600 navires bloqués en mer, guerre oblige à évacuer le détroit. Mais le Ever Lovely, porte-conteneur enregistré à Singapour, ne fait pas partie de ce programme supervisé par les États-Unis. Pour Téhéran, ce cargo s'est écarté tout simplement des itinéraires sécurisés. Il doit donc en assumer les conséquences. L'Iran ne peut pas entraver la libre circulation du trafic dans le détroit, a rétorqué hier soir la Maison-Blanche, référence à ce contentieux entre les deux pays. Les taxes, celles que la République islamique veut imposer aux navires qui empruntent le détroit en échange de sa protection. Mais Washington s'y oppose. Cela n'existait pas avant la guerre, a rappelé Marco Rubio hier à Bahreïn. Le chef de la diplomatie américaine a tourné dans les pays du Golfe alliés des États-Unis.
6: You can call it a toll, you can call it a fee. It's a game of semantics. No country on earth has a right to charge for the use of international waterways.
5: Péage, redevance, ce ne sont que des mots, la réalité. Personne ne peut monnayer l'utilisation des eaux internationales. Marco Rubio, qui est revenu sur l'accord préliminaire récemment signé en Suisse par Téhéran et Washington.
6: We don't want to deal at any price.
5: Oui, nous voulons un accord, mais pas à n'importe quel prix. Un secrétaire d'État droit dans ses bottes devant les membres du Conseil de coopération du Golfe. Jamais, a-t-il martelé, jamais l'Iran ne possédera l'arme nucléaire.
2: La défense anti-aérienne russe a abattu 660 drones ukrainiens durant la nuit. Au moins 47 d'entre eux se dirigeaient vers la capitale, Moscou, selon le ministère de la Défense. Des dizaines d'autres régions ont été ciblées en Crimée ou au-dessus de la mer Noire et de celle d'Azov. L'Ukraine intensifie depuis plusieurs mois des frappes de drones à longue portée contre la Russie. Et retour dans le canton de Vaud, l'UDC Jean-François Thuillard est candidat au Conseil d'État. Une information du quotidien 24 heures. Le député de Froideville est le troisième à annoncer se lancer dans la course au gouvernement. Il rejoint le sortant écologiste Vassilis Venizelos et la verte libérale Virginie Cavalli. Les élections auront lieu l'hiver prochain. Et en mars dernier, Jean-François Thuillard avait échoué à l'élection complémentaire face au socialiste Roger Nordmann. Il espère cette fois que le contexte électoral sera différent.
7: La donne a changé dans une élection normale. Donc il y a 7 sièges à pouvoir, il n'y en avait qu'un. Donc c'est un siège qui était occupé par une socialiste. La configuration est complètement différente. Là, certainement qu'on va partir avec une alliance sous une forme qu'on va discuter avec les partis concernés. Donc ça n'est encore pas établi. Mais l'UDC, en tout cas, a décidé de partir avec un candidat. Et ce candidat, ben, c'est moi.
2: Des propos recueillis par Diane Alice Ramsauer. Et la course d'école du Conseil fédéral se poursuit aujourd'hui. Le gouvernement en terre vaudoise, les terres de Guy Parmelin. De la Broye à la Riviera, en passant par la côte, le président de la Confédération promène ses collègues et aussi leur montrer qu'il n'y a pas que l'arc lémanique. Direction le Chablais aujourd'hui vers le Château d'Aigle avant d'enchaîner avec la visite du chantier de la 3e correction du Rhône entre B et Yvorne. Et la Suisse romande encore en alerte canicule degré 4 aujourd'hui et la situation qui pourrait durer jusqu'à lundi. Un temps bien ensoleillé et chaud avec jusqu'à 35 degrés au plus chaud de l'après-midi. Quelques cumulus pourraient se former en montagne avec même quelques orages isolés, surtout dans les Alpes.
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Et oui, Musique Matin, seconde partie, en votre compagnie. Soyez les bienvenus si vous nous rejoignez, soyez les bienvenus toujours si vous poursuivez avec nous. On est ensemble jusqu'à 9h et je vous avais promis beaucoup de musique également pour cette seconde partie. Je ne vous ai pas menti, vous le verrez, vous l'entendrez surtout avec la musique de Gustav Holst qui fait toujours plaisir, musique britannique, très colorée. Il y aura Beethoven et ses variations Diabelli. Je vous parlerai un peu de Sibelius et de Mozart, beaucoup certainement. Mais pour commencer, et puisqu'il est question de musique colorée, eh bien voici une petite suite pour piano, mais ici dans une transcription pour orchestre, toujours particulière. C'est la musique de Borodine.

Une sérénade, en réalité, voilà ce que nous écoutions, extrait de la petite suite pour piano de Borodine, mais ici dans une transcription pour orchestre. Et j'ai presque envie de dire qu'on y gagne parce qu'évidemment, on se rend mieux compte des couleurs de ce grand musicien. Voilà, ça n'est qu'une question d'avis, de perception, d'écoute personnelle, mais je vous la propose puisqu'on est entre nous ce matin. Et je profite aussi de ce mot couleur pour vous annoncer notre prochaine musique. Elle est signée Gustav Holst, compositeur britannique. Alors sachez que les œuvres de ce monsieur était régulièrement joué en tout début de XXe siècle. Cela lui a valu une notoriété de grande importance. Il n'aimait pas du reste ce succès international, Gustav Holst, parce qu'il voulait rester dans l'anonymat et composer tranquillement, voire même enseigné, mais c'est évidemment sa célèbre partition intitulée « Les planètes » qui lui a valu cette reconnaissance de grande envergure. Alors, ça n'est pas celle que nous écouterons ce matin, mais bien une musique dont je vous mets au défi de connaître la moindre note. Elle s'intitule « Loi d'or ». En réalité, c'est un ballet choral. Voilà ce que cela peut donner lorsqu'on se penche sur ces partitions que l'on ne joue plus.

quelques-unes des variations Diabellis et le opus 120 de Beethoven, ici sous les doigts d'Andras Schiff. Oui, ce cycle pour piano composé entre 1819 et 1823, tout part d'une valse très simple qui est écrite par l'éditeur et compositeur Anton Diabelli. Et puis arrive Beethoven, alors là les choses évidemment prennent une certaine envergure. 33 variations d'une richesse extraordinaire. Beethoven va transformer ce thème banal d'une petite valse en une œuvre monumentale. C'est un des sommets de la littérature pianistique, on ose le dire, et c'est un des défis aussi de cet instrument dans l'interprétation, parce qu'il ne faut pas relever simplement le gant de la virtuosité technique, qui est bien réel, je vous l'avoue, mais il faut aussi se battre avec la capacité à faire passer son auditeur d'un univers à l'autre. On glisse de l'humour à la parodie, au lyrisme, à la fugue, au côté savant aussi de cette musique. Et puis je crois qu'il y a, comme toujours chez Beethoven, une profonde méditation qui nous attire du côté de l'orchestre. Vous savez que Beethoven, lorsqu'il entendait une mélodie dans sa tête, eh bien, c'était toujours sous la forme orchestrale. En tout cas, c'est ce qu'il laisse lui-même comme témoignage dans ses cahiers de conversation. Alors, on va laisser le vieux lion reposer et puis se tourner du côté de Mozart avec son 23e quatuor à cordes. Un moment de ce quatuor à cordes intitulé « Le Prussien ».

Mozart, avec ici un moment de son 23e quatuor à cordes, et le quatuor Hagen était à l'œuvre pour cette musique pétillante. Alors, en l'écoutant avec vous, je pensais à ce que peut représenter le concerto. On était certes dans le cadre de la musique de chambre, mais il y a ce dialogue et puis cette volonté aussi de chaque instrument de s'imposer. Et comme notre prochaine musique est un concerto, eh bien, je me suis remémoré un peu ce que voulait dire ce mot de concerto qui vient évidemment de l'italien et encore plus lointain du latin concertare. Alors, ce qui est intéressant, c'est que la signification est multiple. Elle peut être à la fois celle de la lutte, de la rivalité, mais cela peut signifier aussi concertare, s'accorder, agir ensemble. Enfin, vous le comprenez, il y a une ambiguïté réelle dans ce mot. Et je trouve intéressant que dans l'étymologie même de cette parole, eh bien, l'idée essentielle, finalement, ce n'est pas simplement d'avoir un espace de virtuosité, mais un lieu de dialogue où l'opposition et l'accord se cherchent, se nourrissent mutuellement en quelque sorte. Et c'est cela qui crée évidemment la forme musicale. Alors, on va se plonger dans la musique de Jacques Aubert avec un concerto pour quatre violons, violoncelle et basse continue.

0: La musique de Jacques Aubert, avec ici son concerto pour quatre violons, violoncelle et basse continue, le numéro 4 dans le catalogue de ce musicien. Oui, des notes qui nous donnent l'heure sur les ondes de la radio-télévision suisse Espace de 8h43 et une poignée de secondes. C'est le moment de retrouver la chronique d'Anya Léveillé. Alors ce matin, nous parlons d'un album consacré à l'œuvre pour quatuor à cordes de Görgi Kurtág, compositeur hongrois, figure évidemment majeure de la musique contemporaine. Il a eu 100 ans en février dernier. Pour fêter ce siècle, eh bien, le quatuor français Bella a enregistré l'intégrale de son œuvre pour quatuor à cordes. L'album est publié chez Bastille Musique. Il s'intitule Segreta. Il réunit des quatuors composés entre 1959 et 2011. Une musique tout à fait fascinante, très dense, très poétique. Une musique dont les secrets se dévoilent peu à peu, à condition bien sûr d'y prêter vraiment l'oreille, autant pour les auditeurs que pour les interprètes. Alors le disque s'ouvre avec le premier quatuor à cordes, opus 1, composé en 1959, mais les œuvres qui suivent ne sont pas représentées dans l'ordre chronologique. Alors comment ce programme et ce parcours d'écoute a-t-il été construit? Eh bien, pour le comprendre, Anya Léveillé a appelé deux membres du quatuor Bella, l'artiste Paul-Julien Quillier et la violoncelliste Alexa Cicciretti.
1: Le premier quatuor, c'est le plus avant-garde. Mais après, il y a toujours un lien avec les autres quatuors qu'il avait écrit. Et comme vous avez dit, on n'a pas forcément procédé dans un parcours chronologique parce que on a trouvé qu'il y avait des gestes qui étaient présents dans chaque pièce et surtout dans les petites pièces qui étaient écrits pour la plupart pendant les 30 dernières années. Et donc, pour nous, c'était plutôt une espèce de parcours par la vie de Kurtág. Et donc, ce n'était pas forcément une chronologie qu'il fallait suivre. C'est plutôt le monde de Kurtág entière, avec ses gestes, ses traits gestuels, toujours entre le premier quatuor et le plus récent, le moment musical. Et donc, voilà.

0: Alexa Cicciretti et Paul Julian Quillier, vous dites que la musique pour Quatuor à cordes de Görgi Kurtág est très gestuelle. Alors peut-être pour celles et ceux qui connaissent moins son œuvre, qu'est-ce que ça veut dire une musique gestuelle dans le cadre de Kurtág ?
1: Pour moi, la musique gestuelle, c'est qu'il y a des petits gestes qui sont très précises, très courtes, qui demandent une écoute très précise. Un pizzicato, par exemple, quand on joue avec notre main droite, ou un seul coup d'archet qui demande une écoute particulière à cette seule note. Donc, ce n'est pas forcément très bruiteuse, mais c'est quelque chose qui demande une écoute particulière et qui demande une exigence aussi pour les interprètes, parce qu'il faut que chaque note soit très précise et il faut prendre soin de chaque note. Et c'est pour ça que c'est aussi difficile de jouer sa musique. C'est un peu comme la musique de Webern, par exemple. Des fois, les mouvements de chaque pièce sont extrêmement courts, genre 30 secondes même, mais il faut que ces 30 secondes soient extrêmement concentré et dense avec l'écoute, même si le texture de la musique n'est pas bien rempli avec beaucoup de notes. C'est pour ça qu'on dit que c'est gestuel.

0: Il y a aussi des œuvres qu'on entend pour la toute première fois au disque, en tous les cas. Je ne sais pas si elles ont déjà été jouées ou s'il s'agit de premières mondiales à partir de manuscrits de Gueorgui Kurtág. Par exemple, le colporteur. Est-ce que vous pouvez nous en dire quelques mots de cette pièce, Paul-Julien Quillier ?
1: On a eu la chance d'être en contact avec le fils de Gueorgui Kurtág, qui s'appelle Gueorgui Kurtág Jr., qui lui-même est musicien et compositeur. Nous l'avions contacté pour qu'il nous transmette une partition qui, elle, avait déjà été jouée. Il me semble qu'il s'agit de Arioso. Et Gueorgui Kurtág Jr. Était vraiment très sympathique. Il nous a tout de suite répondu. Et je pense que le projet d'un album de l'intégrale lui plaisait beaucoup. Et dans le mail qu'il nous a transmis pour nous donner cette partition, il nous avait fait un petit cadeau. Il nous a laissé cette partition de colporteur qui n'a jamais été publiée, jamais été enregistrée. Peut-être jouée, mais ça, on ne le saura jamais. En tout cas, on a cherché des archives et on n'a pas trouvé. Et donc, on a découvert cette partition. C'était comme un cadeau de Noël, quoi. Et colporteur, c'est une petite pièce qui n'est pas aussi courte que les pièces extraites des microludes qui vont parfois durer 6 secondes, 3 secondes, 30 secondes. C'est une pièce qui se rapproche de la durée des pièces Secreta ou Arioso et qui sont, à mon oreille, très lyriques en comparaison avec certaines musiques qu'il a pu écrire qui sembleraient assez décousues, assez même rythmiques. Ces pièces-là, colporteur, Secreta, Arioso, sont très lyriques avec des mélodies un peu plus étirées que d'habitude, on peut l'entendre sur l'album, et qui ont une atmosphère vraiment particulière, avec des harmonies parfois très consonantes, voire même des quintes, c'est-à-dire des intervalles qui, à l'oreille, sont vraiment très clairs et ça contraste énormément avec les amas de textures et d'harmonies qu'on peut entendre dans l'album.

0: Vous mentionnez Paul Julian Quilly, la pièce Secreta, qui donne également le titre à cette intégrale d'Équateur à cordes de Courtag par le Quatuor Bella. Secreta, c'est un hommage à Gueorgui Courtag. On a écrit d'ailleurs énormément de pièces en hommage à des personnes proches disparues. Pourquoi avoir choisi ce titre Secreta pour toute cette épopée à travers son œuvre? Est-ce que c'est vraiment révélateur aussi de tous les mystères finalement, de toutes les portes secrètes qu'on ouvre dans la musique pour Quatuor à cordes de Courtag?
1: Oui, vous avez répondu à la question en partie. C'est vrai que il y a dans sa musique quelque chose de très secret, quelque chose qui sera sans doute jamais dévoilé. Un premier titre auquel nous avions pensé, c'est L'homme est une fleur, parce que c'est un titre en français. Gueorgui Courtag écrivait volontiers des titres en français. Et voilà aussi, c'est le côté humain du titre qui nous avait plu, parce que Gueorgui Courtag, sa musique, c'est bien sûr la musique d'un compositeur, mais c'est aussi la musique d'une personne avec une vie très riche et très sensible, avec aussi des moments de grande précarité émotionnelle, et c'est quelque chose d'infiniment humain, donc c'est un titre qui nous avait beaucoup plu. Malgré tout, Secreta, c'est vrai que en un mot, c'était aussi bien heureux pour nommer l'album. Et dans la musique de Courtag, il y a, à mon sens, quelque chose qui est toujours quelque part dissimulé, mais vraiment d'une belle manière, c'est-à-dire que ce n'est pas quelque chose qui est frustrant ou qui est difficile. C'est, par exemple, dans les notations de Courtag, il y a souvent énormément d'informations qui peuvent être contradictoires aussi. Sur une, deux notes, il va y avoir un accent, mais au-dessus, il va y avoir marqué « dolce », alors qu'il y a l'accent, avec une indication qu'il faut jouer fort, mais en même temps, il faut que ce soit perçu de très loin. Enfin, c'est quelque chose qui peut à la fois rendre un peu fou et à la fois qui peut éveiller la créativité des interprètes. Et donc, on a cette impression en tant qu'interprète de devoir toujours aller chercher plus loin, mais qu'est-ce qu'il y a sous la notation, qu'est-ce qu'il y a sous l'indication de jeu. Donc quelque chose d'assez secret. Et pour moi, la musique de Courtag parle de ce qu'il y a sous la musique. On parlait de gestes tout à l'heure, et j'ai cette impression de cette musique que les notes viennent baliser un parcours gestuel qui serait invisible, inaudible, mais que ces notes sont simplement des balises comme dans l'océan pour indiquer, voilà, ici il y a un récif, ici aussi, là-bas il y a un phare, mais que ce n'est que une indication de quelque chose de secret, d'invisible.

Frédéric Aurier et Constance Ranzati au violon, Paul-Julian Quillier à l'alto et Alexa Siciretti au violoncelle. Ce sont les quatre membres du quatuor Bella que nous écoutons dans un extrait de Secreta, Funeral Music in Memoriam, Laszlo Dobzsay, une œuvre de Gyorgy Kurtág enregistrée par le quatuor Bella pour l'intégrale de ses quatuors à cordes dans l'album Secreta paru chez Bastille Musique. Voilà de quoi il était question dans la chronique d'Anya Léveillé aujourd'hui. Et pour refermer cette matinale, eh bien, je vous propose encore quelques notes. Elles sont signées du patron, j'entends par là Jean-Sébastien Bach.

0: L'immense musique de Jean-Sébastien Bach, avec ici le prélude qui ouvre évidemment le clavier bien tempéré, vous l'aurez reconnu. C'était Scott Ross qui était au clavecin. Et c'est toujours impressionnant cette musique de Bach parce qu'il y a beaucoup de notes, il y a un fleuve musical en quelque sorte. Et pourtant, eh bien, on ne se noie pas tant la clarté est présente dans ce qu'il nous propose. J'ai eu beaucoup de plaisir à partager ces moments musicaux en votre compagnie. Je vous souhaite une très belle suite d'écoute sur les ondes de la radio-télévision suisse Espace 2. Il est 9h, l'heure des informations.
1: Miguel Hernandez.
2: Le bilan humain provisoire est lourd au Venezuela après le double séisme qui a touché le pays. Au moins 235 morts, plus de 1500 blessés et 157 disparus. La chaîne suisse de sauvetage s'est, elle, envolée cette nuit pour le Venezuela. Soutien aussi des États-Unis qui ont immédiatement répondu présent. Premier contributeur international, ils ont rapidement annoncé 121 millions de francs d'aide. Des équipes de secours sont déployées sur place, des moyens militaires mis à disposition. Michael Pucker, vous êtes à Washington. Au-delà de l'urgence humanitaire, cette crise est un test diplomatique pour l'administration de Donald Trump.
3: Washington veut montrer un autre visage. En début d'année, Donald Trump avait affiché la force américaine en faisant capturer Nicolas Maduro. Une opération spectaculaire pensée aussi comme un avertissement aux adversaires de la région. Dans son hémisphère, l'Amérique décide encore. Depuis, Trump laisse entendre qu'il dirige largement le Venezuela à travers sa présidente ad intérim, Delcy Rodriguez. Il la décrit comme une femme formidable, mais qui sait ce qu'elle a à faire. Sous-entendu, c'est Washington qui tient les leviers. Avec ce séisme, les États-Unis peuvent désormais compléter cette image de puissance brutale par celle d'une puissance protectrice. Quand la vie de nos amis est menacée, l'Amérique se mobilise, déclaration de Pete Hegseth, le secrétaire à la Défense. Trump a pour sa part évoqué, je cite, « nos nouveaux amis du grand peuple vénézuélien », des mots impensables il y a encore 6 mois. Le message vise Caracas, certes, mais aussi ses voisins. En cas de crise majeure, les États-Unis ont l'argent, les moyens militaires, la logistique. Ils ne sont pas seulement le bâton, ils sont aussi le grand frère indispensable.
2: Michael Pucker à Washington. Selon le département fédéral des affaires étrangères, aucune victime suisse n'a pour l'instant été signalée suite au séisme. Caritas, la Croix-Rouge suisse et l'entraide protestante ont aussi débloqué de l'aide, qu'elle soit financière ou alimentaire. De son côté, la chaîne du Bonheur a lancé une campagne nationale de solidarité à retrouver sur bonheur.ch. La défense antiaérienne russe a abattu 660 drones ukrainiens cette nuit. Une annonce du ministère de la Défense à Moscou. Il s'agit d'un des nombres les plus élevés depuis le début du conflit. Ces drones ont notamment été détruits au-dessus de plus d'une dizaine de régions, dont celle de Moscou, ainsi que dans la péninsule de Crimée annexée, en mer Noire et en mer d'Azov. Des risques de féminicide multipliés par 2 durant les épisodes de canicule. Des violences conjugales en hausse de plus 4% quand la température moyenne annuelle grimpe de 1 degré. La chaleur extrême peut favoriser les violences domestiques, conjugales et sexuelles, démontrent plusieurs études. C'est notamment le cas en été, confirme Alban Brugom. Elle dirige l'unité spéciale pour la prise en charge des victimes à la police de Lausanne.
4: Depuis 2023, on a pu quand même constater qu'à partir du mois de mai-juin, on a quand même une petite augmentation. Juillet-août, on a peut-être de nouveau un retour à la normale, mais après, ça peut aussi s'expliquer quand même avec le départ des vacances. On travaille aussi bien sur les situations du 117, hein, et puis il y a une partie finalement de ces situations qui concernent les violences domestiques. Si une personne est déjà auteur de violences domestiques, peut-être une ou deux nouvelles qui peuvent aussi aggraver la situation, peut-être par rapport à droit de visite avec un enfant ou tout d'un coup la compagne qui peut-être décide de quitter son mari. Quand on est frustré, on fait avec qui on a autour de nous. Puis souvent, les personnes les plus proches, c'est à la maison.
2: Alban Brugom, invité ce matin de Pietro Bugnon sur RTS Première. L'ONU alerte sur la flambée sans précédent des drogues de synthèse plus puissantes et plus dangereuses. Selon son dernier rapport mondial, près de 316 millions de personnes ont consommé des drogues en 2023, une augmentation significative en une décennie. Des substances comme les fentanyls ou les nitazènes gagnent du terrain. Le cannabis reste la drogue la plus consommée, tandis que la production de cocaïne a atteint des niveaux records. À Nyon, le cri des corbeaux freux perturbe la quiétude des habitants. Une nouvelle étude menée par Unisanté révèle que leurs nuisances sonores sont comparables à celles d'un trafic routier important, ce qui affecte la qualité de vie des riverains. Face à un nombre de nids qui a plus que doublé en 10 ans, les mesures d'effarouchement ont montré des résultats mitigés. La ville va désormais cibler ses interventions et pourrait demander un assouplissement du cadre légal protégeant l'espèce durant sa nidification. À la Coupe du monde de football, l'Équateur, le Japon, la Suède et la Côte d'Ivoire ont certifié leurs billets pour le prochain tour. Certaines affiches de 16e de finale sont désormais connues. Brésil-Japon, Pays-Bas-Maroc, Canada, Afrique du Sud et États-Unis-Bosnie. Et aujourd'hui, la France et la Norvège s'affrontent pour la première place de leur groupe avec un duel attendu, Joël Robert, entre Kylian Mbappé et Haaland.
5: 4 buts pour l'attaquant norvégien et 4 aussi pour le joueur du Real et attaquant de l'équipe de France. Ces deux hommes sont sur les talons de Messi et ses 5 réussites. Tous deux espèrent évidemment aller le plus loin possible dans la compétition en marquant des buts et en permettant à leur équipe de jouer les premiers rôles. Ce match est important ce soir à Boston, même si les deux formations sont déjà qualifiées. Un nul suffit aux Français pour gagner ce groupe et c'est la volonté de Deschamps qui veut rester sur la côte Est avec un 16e à New York, un 8e éventuel à Philadelphie et un quart potentiel à Boston. Deschamps d'ailleurs qui ne sera pas présent ce soir pour ce match puisqu'il a dû rentrer d'urgence en France pour le décès de sa maman. Il sera de retour aux États-Unis au lendemain de cette dernière rencontre. Une partie que les Norvégiens abordent en pleine confiance et en pleine décontraction. Il n'est pas exclu d'ailleurs que l'entraîneur Solbakken fasse tourner un peu son effectif dans l'optique des 16e de finale. L'objectif de ce groupe soudé et ambitieux qui rêve, comme les Suisses d'ailleurs, de réussir la meilleure performance de l'histoire de la Norvège en Coupe du Monde, c'est-à-dire atteindre au moins une fois les quarts de finale. Ils passent ce soir un test intéressant contre les Français, même si l'enjeu n'est pas aussi important qu'un match à élimination directe. Mais c'est un bon test malgré tout pour juger de la vraie valeur de cette équipe.
2: Joël Robert à Seattle. La météo, très chaud, très ensoleillé, jusqu'à 35 degrés en pleine.
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6: La Petite Compagnie et 3 heures de musique jusqu'à midi. 3 heures de musique qui va faire suite à la matinale de Sérène Regard. Merci à lui d'avoir chauffé la place. Si ce n'est qu'on n'apprécie pas forcément que les places soient chauffées en ce moment, mais vous avez compris l'expression. La musique préparée par Mitsukare, la production toujours celle de Juliette Granier. Le plaisir est le mien, et le vôtre aussi j'espère. Nous allons commencer tout de suite avec Puccini et un menuet pour Quatuor à cordes. Alors, ce menuet, on l'entend souvent en version orchestrale, puisqu'il y a une transcription en version orchestrale, mais c'est bien la version originale que je vous propose ici, donc en Quatuor à cordes, le premier menuet en l'occurrence, par le Quartetto di Roma. Ce quatuor, ce menuet, ce qui est intéressant, c'est qu'il fait partie en fait d'un ensemble de 3 menuets pour quatuor à cordes, donc, qu'il avait composé dans les années 1890. Et qu'il va réutiliser, ah, le malin, pour son opéra Manon Lescaut. On retrouve très régulièrement des lignes comme ça d'air, des lignes lyriques de notamment ce premier menuet dans Manon Lescaut. On sait que ces menuets, il les a dédicacés à des gens importants de sa ville natale, Luc, et peut-être probablement aussi, mais là on spécule un peu, à l'un des fils les plus illustres de cette ville, Boccherini.

charmante pièce pour débuter cette petite compagnie. Je ne sais pas ce que vous en pensez, mais moi j'ai trouvé ça absolument poétique. Nous allons continuer avec Jacques Dalcroze, un petit moment tout à fait égocentré, avec un extrait de ses tableaux romans. Alors, il y a quelquefois cette ambiguïté entre œuvre symphonique ou suite pour orchestre. Début du XXe siècle, les compositeurs avaient tendance à aller détruire un peu les codes symphoniques, justement. Et souvent, on trouve cet ensemble, tableau roman, soit sous le nom justement d'œuvre symphonique ou encore sous suite pour orchestre. Quoi qu'il en soit, début donc, du XXe, on est à peu près en 1905, Jacques Dalcroze compose ses tableaux romans de plusieurs mouvements, en tout cas de plusieurs pièces, notamment une kermesse, la fête de mai ou encore le rang des vaches. Mais c'est le lac que je vous propose d'entendre ici, enregistré en 2004 par le Moscow Symphony Orchestra.

Ce débuteur est décidément fort poétique entre le Puccini de tout à l'heure et ce Jacques Dalcroze que l'on vient d'entendre. Il est possible que cela continue aussi avec même un peu de tempérament. On revient à Chopin en ce moment. Alors, Chopin, à qui l'on doit toute une multitude, j'ai envie de dire, de formes d'écriture pour clavier, avec des nocturnes, bien sûr, des études, des sonates, bref, tout ça. Mais il s'est aussi consacré au scherzo. Alors, il n'en a fait que 4, mais important, écrit dans la même année, en 1842, et dédié à sa disciple, on peut le dire comme ça, mais amie quand même, la baronne de Rothschild. Ces scherzo, donc 4, sont assez différents. Les 3 premiers sont plutôt dramatiques. Il y a même quelque chose d'un peu sombre, démoniaque finalement dans les 3 premiers, mais le 4e sort du lot. Il est joyeux, lumineux. Et en plus, si c'est Jean-Marc Louis Sada qui fout l'interprète, eh ben, ça démultiplie les faits.

après la joie de Chopin, la virtuosité, le génie, j'ai envie de dire, de Schubert, qui se joint à nous maintenant avec une œuvre de jeunesse. Imaginez, il a 16 ans, il est en train de tester un peu différents genres de composition et se lance dans un truc tout à fait particulier, des menuets et des trios. En fait, il va appeler ça même les 5 menuets avec 6 trios pour quatuor à cordes. Je vous ai perdu, hein. Ouais, moi aussi ça m'a perdu la première fois que je l'ai lu. En fait, imaginez que c'est menuets et trios. En fait, il les a écrits pour quatuor à cordes. Alors ça déjà, on le sait, c'est un ensemble quatuor à cordes, donc de violon, alto et violoncelle. Et comme son titre l'indique, l'œuvre, elle est composée de 5 menuets, toujours pour quatuor à cordes, mais la particularité, c'est qu'il y a 6 trios. En fait, ça veut dire qu'un des menuets est suivi de 2 trios. Vous voyez, un menuet, 2 trios, un menuet, 2 trios, un menuet, 2 trios. Une structure assez inhabituelle d'ailleurs pour l'époque, mais qui montre bien que Schubert n'avait absolument peur de rien. Ici, on va les entendre dans une version pour octuor. Donc, c'est-à-dire qu'ils ont additionné 2 quatuors. Donc, on se retrouve avec plusieurs instruments. Donc, on retrouve les 2 violons, le violoncelle et l'alto, mais s'ajoute à l'ensemble, un basson, un cor, une contrebasse et une clarinette.

Après Schubert, Mahler, c'est assez sympa comme on va dire transition. Alors Gustav Mahler a composé quelques pièces assez monumentales dans sa carrière, il faut l'avouer. Celle-ci fait partie de cet ensemble, cette première symphonie, surnommée souvent Titan. C'est même lui qui lui avait donné ce surnom avant de le retirer. Malheureusement, elle était déjà rentrée dans les habitudes et dans les mœurs, et cette symphonie Titan était reste d'ailleurs ainsi nommée. Une symphonie qui est séparée, ou en tout cas développée en plusieurs mouvements qui portent des noms. Et là, c'est le deuxième mouvement que je vous propose de découvrir, qui est inspiré du Ländler. Vous savez, c'est des danses autrichiennes, des danses paysannes autrichiennes. Donc c'est plutôt rustique, quoi. Mais c'est fort agréable et surtout ici interprété par le New York Philharmonique sous la direction de Léonard ou Néolard. Finalement, vous l'appelez comme vous voulez, mais Bernstein, vous l'aurez compris.

Gustave Mahler était connu pour avoir une tendance à remettre en question continuellement son travail, à refaire régulièrement des réorganisations de ses schémas musicaux. On trouve des partitions qui sont graffées de tous les côtés. Eh ben, ce n'était pas le seul à avoir cette tendance à ne pas être satisfait. Johannes Brahms, qu'on va entendre maintenant, nous le prouve entre autres avec cette pièce. Ce qu'on va entendre, c'est un quintet pour piano, deux violons, alto et violoncelle en fa mineur, mais une œuvre qui était à la genèse assez ou prévue en tout cas pour une autre orchestration, puisqu'il l'avait d'abord imaginé comme un quintet à cordes avec deux violons, deux altos et un violoncelle. C'est à peu près en 1862. Il est assez insatisfait de cette version, alors il essaie de la transformer en sonate pour deux pianos. Mais bon, ça marche pas non plus. C'est Clara Schumann qui va lui proposer de réécrire sous cette forme actuelle, donc pour piano et quatuor à cordes. Cette version finale a été achevée en 1864 et vous est proposée ici par le Quatuor Modigliani. C'est le deuxième mouvement en andante qui vous est proposé.

0: Le ventilateur et moi-même vous retrouvons juste après les infos. Il est 10h.
1: Quentin Frey.
2: La Suisse a connu une nouvelle nuit tropicale dans de nombreuses régions. En Suisse romande, la température n'est pas descendue au-dessous des 24 degrés à Vevey, puis au Bouvray par exemple. Et les records de chaleur pour un mois de juin tombent les uns après les autres. 38 degrés ont été mesurés à Bâle, 37 dans le canton d'Argovie hier. Et c'est un record qui tenait depuis un bout de temps, 80 ans. Oui, parce que Météo Suisse précise que le précédent record de chaleur pour le mois de juin datait de 1947. Et la course d'école du Conseil fédéral se poursuit aujourd'hui. Le gouvernement enterre vaudoise, les terres de Guy Parmelin. De la Broye à la Riviera, en passant par la côte, le président de la Confédération promène ses collègues et leur montre notamment qu'il n'y a pas que l'arc lémanique dans le canton de Vaud. Direction le Chablais aujourd'hui, vers le château d'Aigle, avant d'enchaîner avec la visite du chantier de la troisième correction du Rhône entre Baie et Yvorne. Et trois organisateurs de la manifestation anti-G7 du 14 juin à Genève portent plainte contre la police. Dans leur collimateur, la nasse policière qui avait encerclé près de 500 personnes à la fin du cortège. Les plaignants dénoncent ici une séquestration, une contrainte et un abus d'autorité selon leur avocate Leïla Batou. Elle rappelle que pendant plusieurs heures, les manifestants ont été piégés sans accès ni à l'eau, ni à la nourriture, ni aux toilettes. Les plaintes visent toutes les autorités impliquées dans ce dispositif. L'avocate demande aussi la récusation du ministère public s'il est concerné. Et le Venezuela est en deuil au lendemain du double séisme qui a durement frappé le pays. Deux secousses de magnitude de 7,2 et 7,5. Et le nouveau bilan est déjà lourd. 235 morts et plus de 1500 blessés, mais aussi 157 personnes disparues. Le gros des dégâts s'est produit à Caracas et dans les environs de la capitale. Dévastés, les habitants s'organisent comme ils peuvent pour tenter de continuer à vivre. Et sur place, la population n'a toujours pas accès aux médias ni aux réseaux sociaux. Et c'est un problème pour l'ONU qui demande au pays de retirer ses restrictions. Les conditions en matière d'accès à l'information qui se sont fortement détériorées depuis l'intervention militaire illégale des États-Unis en 2026, selon un rapport de Reporters sans frontières. Et la Suisse a envoyé ses équipes de secours au Venezuela. Sur place, leurs tâches seront la recherche, l'extraction et le secours des victimes de la catastrophe. L'armée américaine, elle, a envoyé deux navires militaires ainsi qu'une aide de 150 millions de dollars. Et puis, vous pouvez aussi vous-même répondre à l'appel aux dons de la chaîne du bonheur sur bonheur.ch. Et l'évacuation du détroit d'Ormuz mise en pause, une décision de l'Organisation maritime internationale après une attaque hier qui visait un navire qui avait emprunté le passage en dehors du cadre du dispositif. Une attaque attribuée à l'Iran par de nombreux médias américains. Et cette opération doit libérer 11 000 marins qui sont bloqués dans le détroit depuis plusieurs semaines. Et la défense antiaérienne russe a abattu 660 drones ukrainiens durant la nuit. Au moins 47 d'entre eux se dirigeaient vers la capitale, Moscou, selon le ministère de la Défense. Des dizaines d'autres régions ont été ciblées en Crimée ou au-dessus de la mer Noire et de celle d'Azov. Et l'Ukraine intensifie depuis plusieurs mois déjà ses frappes de drones à longue portée contre la Russie. La Suisse romande encore en alerte canicule degré 4 aujourd'hui et la situation qui devrait durer jusqu'à lundi. Un temps bien ensoleillé et chaud donc aujourd'hui avec jusqu'à 35 degrés au plus chaud de l'après-midi. Pour atteindre le 0 degré, il vous faudra grimper à 4500 mètres d'altitude. Quelques cumulus pourraient toutefois se former en montagne avec même quelques orages isolés, surtout dans les Alpes.
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1: Les extraordinaires références de Julian Sykes. Il a oublié de le dire dans sa promo, que vous retrouvez toujours après La Petite Compagnie, entre midi et une heure, mais surtout que je vous invite à aller écouter, si vous n'avez pas l'occasion de l'écouter juste après La Petite Compagnie, sur le Play RTS. C'est fourni, richissime, extraordinaire. Nous aimons tous Julian Sykes et le travail fabuleux qu'il fournit pour ses références. Nous revenons à la programmation de Mitsukare. Nous n'aimons pas moins que Julian Sykes, mais l'amour n'est pas le même. Il faut l'avouer. Enfin, si, l'amour est le même, la reconnaissance professionnelle est le même, bien évidemment. Mais c'est vrai que le travail est différent. Non pas qu'il ne soit pas de la même intensité, vous avez compris, le travail est différent. Mais on aime... Oh bref, je suis en train de m'enfoncer. Quoi qu'il arrive, allez écouter les références de Julian Sykes et apprécier maintenant la programmation de Mitsukare, qui nous propose, pour commencer cette deuxième heure de programmation, une pièce de Josefki Ropartz, compositeur français, très inspiré par Franck César, c'était une de ses idoles, et qui a composé un certain nombre de pièces sur des poèmes de poètes français connus, et où il mettait effectivement les textes avec du piano, souvent en accompagnement. Ici, c'est l'Orchestre Philharmonique du Luxembourg, sous la direction d'Emmanuel Krivin, qui vous propose des transcriptions pour baryton et orchestre de ces fameux poèmes de l'Intermezzo de Josefki Ropartz.

La voix de Vincent Le Texier accompagnée par l'Orchestre Philharmonique du Luxembourg. C'est avec un air tzigane traditionnel, une improvisation même au style tzigane, que Janos Dani et ses musiciens, entre autres Vilmos Tsikos à la contrebasse et Giulia Tschisk au cymbalum, vous proposent de vous balader au style donc tzigane.

Julia Schiskal, grande virtuose du cymbalum. Nous allons maintenant dans les forêts bohémiennes avec Dvorak. La forêt bohémienne, ou forêt de Bohème, comme elle est inscrite sur la pièce en question, était assez chère à Dvorak, on peut bien l'imaginer. Il a composé ainsi cette suite de 6 pièces pour piano à 4 mains en 1884, s'inspirant donc de ce que les paysages et les ambiances de cette forêt si chère à Dvorak pouvaient lui inspirer. Le format piano à quatre mains était assez réputé à l'époque. On aimait la musique de salon, donc il était assez facile de mettre du piano au même endroit. Mais là, c'est une transcription pour violoncelle et orchestre que je vous propose de découvrir si vous ne la connaissez pas encore. Daniel Müller-Schott, violoncelliste, voilà, on ne va pas lui refaire tout son CV parce que nous n'avons qu'une heure et 45 minutes. Mais Daniel Müller-Schott est accompagné par le Norddeutscher Rundfunk d'Hambourg sous la direction de Michael Sanderling. C'est un enregistrement 2011. Que je vous invite à découvrir dans son entier, parce que vous retrouvez d'autres pièces justement de Dvorak, soit des transcriptions, soit des pièces de Dvorak direct chez Orfeo.

J'ai envie de vous dire qu'après cette balade dans la forêt bohémienne de Dvorak, il était normal que nous fassions un petit saut en polka mazurka. C'est Joseph Strauss qui nous propose cette éventualité extraite de la Libellule et Die Libelle. Vous savez, cette polka justement pour orchestre. Alors si elle est mazurka, c'est parce qu'elle est un petit peu plus lente, un peu moins agressive, j'allais dire. Mais c'est pas le terme, un peu moins piquante que la polka rapide, normale. Donc si elle est mazurka, c'est qu'elle est même, voire un peu plus... lyrique. Cette composition d'Ili Belle, donc de 1867, a un titre assez évocateur qui correspond mais parfaitement finalement au caractère de la pièce, puisque la musique est légère, aérienne, délicate, vous allez le voir, ou l'entendre en tout cas. Ça rappelle vraiment ce vol de la libellule.

0: C'est vraiment une pièce de saison, cette libellule qui vole le soir sur les marais autour de nous.
1: Hein ?
0: Vous avez été vous balader, je suis sûre, tous ces soirs, il y en a quelques-unes tout à fait charmantes. C'est cette espèce de bleu azuré, comme ça, un peu même métallique de ces libellules. En tout cas, peut-être que celle de Strauss était aussi bleue que celle que nous pouvons voir ouverte. Mais là, il y en a pas mal des bleus. C'est le Wiener Philharmoniker qui vous interprétait cette pièce lors du concert du Nouvel An de 2016 à Vienne, donc sous la direction de Maris Janssens. Je vous propose maintenant de plonger dans un concerto pour piano et orchestre, le premier du nom de Franz Liszt. Alors, pas le premier en soi, parce qu'il en avait composé d'autres, mais c'est vraiment le premier sur lequel il a travaillé pendant de longues années, très tôt dans sa carrière, en le révisant de nombreuses fois au cours de plusieurs décennies d'ailleurs. Et c'est cette version finale qui est aujourd'hui jouée, une pièce qu'il a commencé à travailler en 1830 et qui a fini à peu près en 1855. Il l'a lui-même jouée d'ailleurs pour la première fois sous la direction d'Hector Berlioz à Weimar. C'est une version extraordinaire, tout à fait sincèrement, que je vous propose d'apprécier maintenant. C'est Mitsukare qui l'a intégré dans la programmation. L'enregistrement est ancien, 1968. Alors ancien, si c'était 1868, là on serait vraiment dans l'ancien, mais 1968, c'est déjà pas mal. Martha Argerich, elle est avec toute sa générosité aux côtés du London Symphony Orchestra sous la direction de Claudio Abbado.

Pourrait-on, s'il vous plaît, canoniser Martha Argerich ? Ce serait tout à fait judicieux, je pense, surtout après une telle démonstration. Mieux depuis, je ne sais pas si on l'a fait. C'est avec Karl Stamitz que nous continuons maintenant ce voyage musical ce matin dans la petite compagnie avec le fameux Quatuor de Mannheim, le premier du nom en La majeur pour flûte, violon, alto et basse continue. Alors pourquoi on l'appelle le Quatuor de Mannheim ? Bah, c'est tout simplement parce que Stamitz était un compositeur et violoniste allemand, membre de cette fameuse école de Mannheim qui était un centre d'innovation musicale au XVIIIe siècle. On écoute donc le premier mouvement de ce quatuor, interprété ici par le Camerata de Köln.

Et nous terminerons cette deuxième heure de Petite Compagnie avec un extrait de Zarzuela, El Último Romántico, une pièce de Sutelo et Verte, ces deux compositeurs qui travaillent ensemble à force. Ils en ont fait un duo. Cette Zarzuela qui se passe entre Venise et Madrid avec cet Enrique, jeune homme qui se considère comme le dernier des romantiques. Placido Domingo, l'Orchestra de la Comunidad de Madrid et Rolando Villazón, c'est maintenant.

0: Heureusement, il y en a d'autres des romantiques dans le monde. Les infos tout de suite, il est 11h.
1: Quentin Frey.
2: Les recherches s'intensifient au Venezuela presque deux jours après un double séisme dévastateur, le plus violent depuis 1900. Jusqu'ici, les autorités parlent d'au moins 235 morts et 4300 blessés, ainsi que des dizaines de disparus. Et c'est un bilan qui va encore s'alourdir. La zone la plus touchée est celle de la Guaria, au nord de la capitale. Des immeubles effondrés, des habitants piégés sous les décombres et l'aéroport de Caracas fermé. Ce matin, l'aide internationale commence à arriver. Les États-Unis ont envoyé des navires militaires ainsi qu'une aide de 150 millions de dollars qui a été débloqué. La Suisse et le Mexique ont aussi envoyé chacun 80 secouristes sur place. L'équipe helvétique a quitté Zurich dans la nuit. Prison à vie pour l'auteur de l'attaque du marché de Noël de Magdebourg. La justice allemande a rendu son verdict ce matin. Un Saoudien, Taleb Jawad al-Abdulmozen, avait foncé en voiture bélier sur la foule fin 2024. Il avait tué 6 personnes et en avait blessé plus de 300. Le tribunal de Magdebourg a reconnu la particulière gravité de la faute. C'est pourquoi elle le condamne à la réclusion criminelle à perpétuité. Plus c'est gros, plus ça passe, mais pas toujours. Le chauffeur d'une fourgonnette en a fait l'expérience ce matin. Il a déclaré spontanément 117 kilos de marijuana au douanier allemand alors qu'il traversait la frontière de Thainegen dans le canton de Schaffhouse. La franchise poussée à l'extrême puisque les documents de livraison indiquaient des fleurs de chanvre séchées, du cannabis qui venait des États-Unis via l'aéroport de Zurich et qui devait être livré en Tchéquie. Mais malgré son honnêteté, le chauffeur a été interpellé. Et l'Europe frappée de plein fouet par la canicule, des records de chaleur un peu partout, mais aussi malheureusement des victimes. En Espagne, ce sont au moins 212 décès qui sont attribuables à la chaleur. En France, 55 personnes se sont noyées depuis le début de l'épisode. Et cette recommandation lancée par le ministre des Préfectures, Laurent Nunez, finit la vente et la consommation d'alcool dans l'espace public, comme c'est déjà le cas à Paris, la capitale où les organisateurs de la Marche des Fiertés prévue ce samedi ont annoncé le report de la manifestation. Et puis ailleurs, des records de température qui tombent un peu partout. Le Royaume-Uni atteint 36,4 degrés. Les Pays-Bas lancent une alerte rouge inédite avec 40 degrés attendus. Puis en Suisse, on a enregistré 38 degrés à Bâle hier, du jamais vu depuis 1947. Fribourg veut investir massivement dans son patrimoine immobilier. Le Grand Conseil a voté ce matin un crédit de 150 millions de francs sur 6 ans pour assainir les bâtiments de l'État. Environ 660 sites, dont beaucoup sont de véritables passoires énergétiques. 38 bâtiments sont considérés comme prioritaires. Ils seront rénovés entre 2026 et 2031, dont des bâtiments de l'Université de Fribourg et du Collège du Sud à Bulle. Et dans le canton de Vaud, l'UDC Jean-François Thuillard est candidat au Conseil d'État. Une information du quotidien 24 heures. Le député de Froideville est le troisième à annoncer se lancer dans la course au gouvernement. Il rejoint ainsi le ministre sortant des Verts Vassilis Venizelos et la verte libérale Virginie Cavalli. En mars dernier, Jean-François Thuillard avait échoué face au socialiste Roger Nordman lors de l'élection complémentaire pour remplacer Rebecca Ruiz. Les élections auront lieu l'hiver prochain. La Suisse romande encore en alerte canicule, degré 4 aujourd'hui. La situation qui pourrait durer jusqu'à lundi. Un temps bien ensoleillé et chaud avec jusqu'à 35 degrés cet après-midi. Pour atteindre le 0 degré, il vous faudra grimper à 4500 mètres d'altitude. Quelques cumulus pourraient se former en montagne avec même quelques orages isolés, principalement dans les Alpes.
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0: Petite compagnie, troisième heure, qui va se balader entre Sévrac, Forêt, Brouhr, Sinatra et Bach. C'est avec lui que nous allons démarrer et avec une de ses cantates, en l'occurrence la cantate pour le septième dimanche après la Trinité, qui est inspirée des thèmes de la providence divine, de la confiance en Dieu pour subvenir aux besoins de l'humanité. Et c'est un lien direct, en fait, avec le miracle de la multiplication des pains. Cette cantate, nous n'allons pas l'entendre dans son entier, mais avec deux de ses extraits, un air, un aria pour soprano, et le choral final qui va vous être interprété par Yukari Nonoshita. Elle est accompagnée par les plus grands représentants de Bach aujourd'hui, le Bach Collegium Japan, sous la direction de Masaaki Suzuki.

après certaines œuvres, on devrait avoir un temps de recueillement, une pause, la possibilité de ne rien dire. Sauf que là, vous auriez après le programme de secours qui démarre en disant « Nous avons un problème avec la programme » et après, on me taperait sur les doigts parce que j'ai rien dit et que ça a déclenché le programme de secours. Mais sincèrement, moi, après Bach, j'ai juste pas envie de parler. Alors, je vais laisser Déodate de Sévrac vous exprimer son amour pour son pays du sud de la France, puisque c'est effectivement dans le Languedoc-Roussillon qu'il s'est extrêmement inspiré, entre autres pour ce Peppermint Gate, qui est en fait vraiment une référence directe à la liqueur de menthe poivrée qui était très réputée à cette époque. C'est une valse assez brillante pour piano que je vous propose en arrangement pour orchestre. En tout cas, c'est l'orchestre de la Suisse romande qui vous le propose dans cet arrangement sous la direction de Roberto Benzi.

Alors heureusement qu'il y a eu cette pièce primesautière entre Bach et ce qui va suivre, sinon je vous promets que nous aurions eu un grand moment de mélancolie générale, puisque oui, nous allons entendre maintenant un extrait du Requiem de Fauré pour soli, chœur et orchestre, le Liberame, sixième et des sept mouvements de ce Requiem, ce Liberame qui fait en fait le... Oh, je cherche mes mots tellement ça m'émeut de vous en parler. En fait, je crois que je ne vais pas vous en parler et je vais vous laisser l'écouter. C'est les siècles, l'ensemble les siècles, avec le baryton Mathieu Dubroca et Louis-Noël Bestion de Camboulas à l'orgue, avec l'ensemble Aedes aussi qui va vous faire cette interprétation. Et je me tais. Des fois, il faut savoir se taire.

Voilà. Donc, ce Liberamé qui, dans le texte, on l'entend, on fait référence au Diesir et au Dieu de la colère, qui aborde certes la peur de la mort et du jugement, mais vraiment avec espoir. En tout cas, peut-être l'avez-vous ressenti. Camille Saint-Saëns nous rejoint avec son premier concerto pour piano et orchestre composé à 18 ans. On sent déjà dans son premier, sur 5, hein, il en a fait 5 en tout dans sa carrière, 1853, on sent déjà une vraie capacité, on va dire, hein, à maîtriser l'instrument. L'instrument, ce n'est pas Saint-Saëns qui va le maîtriser ici, c'est Aldo Ciccolini. 1970, il est accompagné par l'Orchestre de Paris et Serge Baudo à la direction. Nous allons entendre le premier mouvement de ce concerto, un andante qui est plutôt un mouvement lent et assez lyrique.

J'espère qu'après ce que je vais vous dire maintenant, je ne froisserai personne parmi vous, chers auditeurs fidèles d'RTS Espace 2. Puisque nous allons parler Norvège avec Edvard Grieg, bien sûr, mais j'ai envie de dire vive la Norvège, allez la Norvège. Les amateurs de foot comprendront. Nous allons entendre ici un extrait de Sigurd Jorasflar, pardon. Décidément, je vais arriver à le prononcer. C'était une musique de scène, en fait, que Grieg avait écrit sur un drame de Björnson. C'est un poète dramaturge, prix Nobel de littérature, d'ailleurs, au passage, et ami proche de Grieg, qui avait écrit donc cette histoire du roi norvégien Sigurd Ier de Norvège, qui était justement surnommé Jorsalfar, le croisé de Jérusalem, donc, et qui a régné au XIIe siècle pour situer l'histoire. Donc il est célèbre pour avoir mené une croisade en Terre Sainte, et tout ça, finalement, c'est l'histoire en elle-même. La musique, donc, d'Edvard Grieg va vous être interprétée ici par l'USSR, parce que nous étions en 1981 encore en USSR, Symphony Orchestra de Moscou, donc, sous la direction de Yevgeny Svetlanov. Et vive Valence.

La beauté sauvage des plaines norvégiennes par Edvard Grieg dans cet extrait de Sigurd. Nous allons changer d'univers et aller dans la musique juive. Alors même si Max Bruch n'était pas juif, il était fasciné en tout cas par cette musique juive et va composer un adagio sur des mélodies hébraïques qui s'appelle Kol Nidrei. Ce Kol Nidrei en fait est en hébreu veut dire tous les vœux. C'est la prière, c'est le nom de la prière araméenne qui est très ancienne, récitée au début de l'office du soir de Yom Kippour. Elle est séparée dans l'interprétation ici de Max Bruch en deux parties. Il y a donc effectivement cette première partie, ce Kol Nidrei, qui est devenue la pièce la plus incontournable finalement de cet enregistrement. Et c'est le trio Apollon qui vous le propose. Ici, nous avons à l'alto Félix Schwartz, au piano Wolfgang Kuhn et à la clarinette. Oui, parce qu'ils n'avaient pas de violoncelle, donc ils ont fait une transcription à clarinette. Matthias Glander.

Et puisque nous approchons de la fin de cette petite compagnie, il est temps de laisser place à d'autres choses que de la musique classique. Nice Feeling, et je vous le souhaite, des sentiments aussi agréables. C'est une pièce de Pierre Bensoussan à la guitare acoustique. Il est accompagné par Didier Malherbe.

Et dans les quatre dernières minutes, nous allons accueillir le GOAT Frank Sinatra, mais interprété par la voix d'une femme, Elina Dunie.

0: C'est sur cet air feutré que je vous abandonne à vos quotidiens. Un plaisir d'avoir passé ce temps avec vous. Tout l'été, vous nous retrouverez, Juliette, Jonas et moi, en nouvelle diffusion. Et nous nous retrouverons à la rentrée frais et pimpant. Prenez soin de vous, surtout en par les temps qui courent. Juliane Sykes, juste après les infos, il est midi.
1: Quentin Frais.
2: À Genève, l'accueil parascolaire des enfants laisse à désirer. C'est le rapport rendu ce matin par la Cour des comptes, cet organe indépendant chargé de contrôler l'État et ses entités. Selon elle, le dispositif d'accueil répond globalement aux besoins des familles et des quelques 30 000 élèves inscrits. Mais elle identifie tout de même de nombreuses lacunes, Charlotte Frossard.
3: Oui, tout d'abord des lacunes concernant les horaires d'accueil. Il n'y a pas assez de place pour accueillir les enfants le matin et le mercredi, alors que de nombreux parents en auraient besoin. Autre problème, la plupart des élèves de l'école primaire n'ont pas la possibilité de faire leurs devoirs pendant l'accueil parascolaire par manque d'accompagnement et de locaux adaptés, alors que c'est prévu par la loi. Le taux d'encadrement des élèves est aussi insuffisant. Selon la Cour des comptes, il n'est pas adapté aux besoins du terrain. Et puis on peut ajouter encore des disparités importantes entre les écoles genevoises. La satisfaction des parents est donc très contrastée.
2: Mais alors, comment remédier à ces différents problèmes ?
3: La Cour des comptes a formulé une dizaine de recommandations pour mettre en conformité ces prestations que l'on vient d'évoquer, pour renforcer aussi la collaboration entre les différents acteurs concernés. Des recommandations toutes acceptées par le département de l'instruction publique, mais pas par le GIAP, le groupement intercommunal pour l'accueil parascolaire. Celui-ci répond par exemple qu'il est impossible d'adapter le taux d'encadrement des enfants, tout simplement parce qu'il faudrait recruter des centaines d'employés supplémentaires pour un coût exorbitant. Le GIAP estime aussi que ce n'est pas à lui d'organiser les devoirs pour les élèves durant l'accueil parascolaire, mais que cela incombe au département de l'instruction publique qui, lui, a les moyens d'assurer sa mise en œuvre.
2: Charlotte Frossard en direct de Genève. Bruxelles propose de prolonger d'un an la protection des réfugiés ukrainiens dans l'Union européenne jusqu'en mars 2028. Mais la Commission ajoute une clause, elle veut désormais en exclure les hommes en âge de combattre. Ce statut permet à plus de 4 400 000 Ukrainiens de séjourner, de travailler et d'accéder à des aides dans l'Union européenne. Mais certains pays de l'Union commencent à montrer des signes d'impatience face à ce conflit sans issue évidente. Et les recherches s'intensifient au Venezuela presque deux jours après un double séisme qui a dévasté une partie du pays. Le bilan provisoire fait état d'au moins 235 morts et de plus de 4 300 blessés. Des immeubles se sont effondrés, des habitants sont encore coincés sous les décombres et l'aide internationale commence à arriver. Parmi les renforts, la chaîne suisse de secours qui doit arriver aujourd'hui à Caracas. Et pour son chef d'engagement, Sébastien Huxter, c'est une course contre la montre qui commence maintenant.
4: On connaît une fenêtre d'à peu près trois jours où c'est, la probabilité elle est élevée de pouvoir sauver des gens vivants. Et c'est pour ça qu'on se dépêche. Alors il y a chaque minute, si on veut, qui compte. On part avec une équipe de 80 personnes. On a 8 chiens avec nous et à peu près 18 tonnes de matériel. Et ça nous permet de travailler pendant à peu près 10 jours et de travailler sur deux sites en parallèle pendant 24 heures avec des relèves.
2: Des propos recueillis par Anouk Henry. Prison à vie pour l'auteur de l'attaque du marché de Noël de Magdebourg. La justice allemande a rendu son verdict ce matin. Elle a reconnu la particulière gravité de la faute. Un Saoudien, Taleb Jawad al-Abdulmozen, avait foncé en voiture bélier sur la foule fin 2024. Il avait tué 6 personnes et en avait blessé plus de 300. Et l'Europe frappée de plein fouet par la canicule, des records de chaleur un peu partout, mais aussi malheureusement des victimes. En Espagne, ce sont au moins 212 décès qui sont attribués à la chaleur. En France, 55 personnes se sont noyées. Et cette recommandation lancée aujourd'hui par le ministre de l'Intérieur, Laurent Nunez, finit la vente et la consommation d'alcool dans l'espace public. Puis des records de température qui tombent un peu partout. En Suisse, on a enregistré 38 degrés à Bâle hier, du jamais vu en juin depuis 1947. La Suisse qui fond donc sous la canicule, et là vous vous dites, ne serait-ce pas la météo idéale pour un sorbet ou un cornet de glace? La théorie voudrait que les vendeurs de glace se frottent les mains dès que les birks, chapeaux et lunettes de soleil sont sortis, mais les files d'attente s'allongent-elles vraiment lorsque le thermomètre s'emballe? Elio Sotas s'est rendu cette semaine chez un glacier au bord du lac à Lausanne pour vérifier.
1: Rares sont ceux qui osent fouler le béton brûlant sous les 34 degrés de cette fin d'après-midi. Les gens se réfugient à l'ombre et prennent d'assaut les zones de baignade. Mais devant le stand de glace de Clément, les passants ne se bousculent pas pour commander un cornet stracciatella caramel.
5: Malheureusement, ça fond très vite, je pense. Et je pense qu'ils préfèrent aller se baigner, vraiment profiter du lac, et ensuite le soir ressortir tranquillement pour venir prendre une glace, une crêpe ou des choses comme ça. Ouais.
1: Quelques minutes suffisent pourtant pour voir finalement apparaître les clients. À l'image de cette famille venue se rafraîchir après avoir pédalé sur le lac.
6: Et toi, tu prends quoi ? On a d'abord loué un pédalo là, pendant 2 heures et puis une petite glace avant d'aller se baigner.
1: Ça fait du bien.
6: Ça fait du bien,
1: avec ces chaleurs.
6: Ouais, oh là là, oui, c'est terrible. Ouais.
1: On fond autant que les glaces finalement.
6: Oui, finalement, oui. Mais on va aller se rafraîchir, c'est pas souci.
1: Elle est bonne cette glace ?
7: Oui.
1: Elle est à quoi ?
7: Vanille.
1: D'autres ont été plus téméraires sur le choix des parfums.
8: Patate bleue.
9: Cannelle.
10: Au chocolat, moi.
11: Moi j'ai pris au cookie, elle était délicieuse.
1: La canicule devrait encore durer quelques jours, alors prévoyez de la place dans le congélateur pour stocker de quoi survivre à la chaleur.
2: Et voilà, c'était un reportage d'Elio Sotas. Et la Suisse romande, encore en alerte canicule, degré 4 aujourd'hui. La situation qui pourrait donc durer jusqu'à lundi, comme on vient de l'entendre. Un temps bien ensoleillé et chaud aujourd'hui, avec jusqu'à 35 degrés au plus fort de l'après-midi. Pour atteindre le 0 degré, il faudra grimper à 4500 mètres d'altitude tout de même. Quelques cumulus pourraient se former en montagne, avec même quelques orages isolés, surtout dans les Alpes.
12: 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Les références, Julian Sykes.
13: Le quatuor Prajak qu'on retrouve pour la dernière fois de la semaine, et on commence par une mélodie de Dvorak arrangée pour quatuor à cordes. Bienvenue.

Le quatuor Prajak, dans une mélodie un peu insouciante d'Antonín Dvorak, s'est tiré d'un recueil appelé « Les cyprès ». On retrouve donc le quatuor Prajak pour une dernière plongée dans son répertoire. C'est forcément sélectif, car en plus de 50 ans, cet ensemble de Prague a enregistré des dizaines de disques et changé de membres. Il ne reste plus que Josef Kluzon, l'altiste du groupe original. Parfois, j'ai l'impression que nous ne formons qu'une seule respiration, disait-il un jour dans une interview. Et c'est un peu l'impression qu'on a en écoutant le mouvement lent du quatuor américain de Dvorak. Une musique très mélancolique, un langage expressif. C'est le premier mouvement qui énonce la mélodie principale, une sorte de cantilène très libre, très sensible, bientôt rejoint par le violoncelle.

On arrive aux confins du silence, à la fin de ce mouvement lent du quatuor américain de Dvorak, une très belle version, je trouve, par le quatuor Prajak. On va passer à une musique qui rappelle un peu le folklore de la Bohème ou de l'Europe de l'Est, et c'est d'autant plus curieux qu'elle est signée Arnold Schönberg. Schönberg, vous le savez, a connu plusieurs phases dans sa trajectoire de compositeur. Quand il était jeune, il écrivait dans un style encore ouvertement romantique. On peut penser à La Nuit transfigurée qui s'inscrit dans les derniers feux du post-romantisme. Mais là, on va s'intéresser à une œuvre de jeunesse, c'est un scherzo en fa majeur. Schönberg l'a composé à l'âge de 22-23 ans pour l'insérer dans un quatuor en quatre mouvements. Mais sous l'impulsion d'Alexander von Zemlinsky, qui fut son professeur à Vienne, il abandonna ce scherzo pour en écrire un autre. Alors franchement, on peut se dire que le jugement de Zemlinsky était sévère, car c'est une musique très bien écrite, agréable à écouter, dans un style qui rappelle un peu les derniers quatuors de Dvorak.

Le quatuor Prajak dans une pièce de jeunesse de Schoenberg, son scherzo pour quatuor à cordes en fa majeur. Ici, on entendait Pavel Hula au premier violon qui avait remplacé Václav Remeš souffrant d'une terrible dystonie à partir de 2010. On va maintenant s'offrir 15 minutes de pure beauté sonore, l'adagio du quintet à deux violoncelles de Schubert. Et je précise qu'au premier violon, c'est Václav Remeš qui joue ici. Le quatuor Prajak a enregistré ce chef-d'œuvre avec le violoncelliste Marc Coppet au début des années 2000. Cette version s'impose par son évidence et par sa sincérité. On sent que les musiciens sont complètement unis par une même façon de jouer cette musique. Le deuxième mouvement ici nous emmène dans un voyage introspectif, tendre, fragile, déchirant aussi.

Une musique qui semble suspendre le temps musical, c'était l'adagio du quintet à cordes de Schubert par le quatuor Prajak et Marc Coppet au deuxième violoncelle. On ressent ici la pleine implication des musiciens jusqu'à ces silences, ces espèces de notes quasiment murmurées. On retrouve le même engagement dans l'enregistrement du premier quatuor en mi mineur de Smetana, intitulé « De ma vie ». Alors Smetana, qu'on considère un peu comme le chef de file de l'École nationale tchèque, a composé ce quatuor en y mettant des souvenirs de vie. Dans une lettre d'avril 1878, soit 2 ans après sa composition, il écrit « Ce que j'ai voulu faire, c'est retracer en musique le déroulement de ma vie. Premier mouvement, goût pour l'art dans ma jeunesse, atmosphère romantique, nostalgie indicible. Parallèlement, s'annonce dès ce prologue l'avertissement du malheur futur, cette note de mi du final. C'est ce funeste sifflement strident qui s'est déclenché dans mes oreilles en 1874, marquant le début de ma surdité. » Fin de citation. On écoute le premier mouvement, Allegro vivo appassionato, par le quatuor Prajak.

Quelques pizzicati à la fin de ce premier mouvement du Quatuor De ma vie de Smetana, on écoutait la version du Quatuor Prajak. On a ici l'un des joyaux dans la discographie du Quatuor Prajak. Depuis, il y a eu des changements au sein du Quatuor. Aujourd'hui, les membres constitutifs sont deux femmes au violon, Joseph Clouzon à l'alto, qui a toujours été là, et un violoncelliste. Alors, je vous laisserai regarder leurs noms sur le site du Quatuor, car franchement, je ne saurais pas les prononcer correctement. Trois disques sont sortis depuis les années 2020 avec cette nouvelle formation. On y trouve les trois derniers quatuors de Haydn. Je vous propose qu'on se quitte en écoutant des extraits du quatuor opus 77 numéro 1. Tout d'abord, ce sera un adagio joué de manière très sensible et chaleureuse, comme toujours, par le quatuor Prajak.

0: On se quitte sur cette musique de Haydn, des extraits du Quatuor opus 77 numéro 1 par le Quatuor Prajak. C'est un enregistrement de l'année 2020. Voilà, c'était un plaisir de retracer la carrière discographique du Quatuor Prajak tout au long de cette semaine. Je vous renvoie au site des Prajak pour suivre leur calendrier de concerts et aussi leurs enregistrements récents. Je vous renvoie également à l'application PlayRTS pour écouter ou réécouter les podcasts de l'émission Les Références. Merci à Fred Facio pour sa réalisation. Merci pour votre écoute fidèle, chers auditeurs. Et à la semaine prochaine pour un nouveau Portrait en musique. 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Voici le journal de la mi-journée.
1: Bonjour. Faut-il arrêter l'alcool en période de canicule en France? Le préfet de Paris interdit l'alcool sur la voie publique dès ce midi. On fera le point avec un médecin sur l'impact d'un verre sur notre organisme. Le pic de cette longue canicule est attendu pour ce week-end en Suisse. Avant une baisse des températures, on fera le point sur ce qui nous attend avec un météorologue. Au Venezuela, les recherches se poursuivent pour tenter de retrouver des disparus 2 jours après le séisme qui a fait au moins 235 morts. Une équipe de secours est en route. Une équipe suisse. Dans ce journal aussi, le procès d'un thérapeute pour agression sexuelle, il s'ouvre en Valais. Et les recommandations du Conseil d'État à Genève pour un meilleur accueil parascolaire. Et puis la chaleur est-elle un bon point pour les vendeurs de glace? Eh bien pas tant que ça. Reportage au bord du lac à Lausanne. Dans 20 minutes, je vous emmène en Valais à Saxon où un camion piscine a pris ses quartiers dans la cour de l'école. Un camion piscine pour apprendre à nager parce que parfois la piscine est difficile d'accès, les créneaux manquent pour les scolaires. On en parle avec une figure de la natation, l'ancienne nageuse professionnelle et enseignante en éducation physique, Swann Auberçon. Elle est notre invitée en deuxième partie de journal. Météo de la chaleur, 35 degrés à Genève jusqu'à 38 à Bâle. On est ensemble jusqu'à 13h. Soyez les bienvenus. Pas de bière en bord de Seine pour les Parisiens aujourd'hui. La capitale française interdit la consommation d'alcool sur la voie publique ainsi que la vente d'alcool à emporter depuis ce midi et jusqu'à demain 7h en raison de la canicule et pour alléger la pression sur le système de santé. Marielle Savoie, en Suisse, une telle interdiction est-elle envisagée ?
2: Alors pas pour l'instant en tout cas, mais la recommandation de surveiller sa consommation d'alcool revient aussi régulièrement en Suisse en période de forte chaleur, car l'envie de boire une bière fraîche ou un rosé piscine a tendance à augmenter avec les températures. Mais l'alcool n'hydrate pas, rappelle Sébastien Jotran, co-président de l'Association Suisse des médecins de famille.
3: L'alcool, il va faire comme la chaleur, il va dilater les vaisseaux de la peau et en périphérie, et donc il va faire chuter la pression, et ça peut précipiter le malaise. Et comme on s'hydrate pas alors qu'on croit qu'on s'est hydraté, ça accentue encore, et finalement on finit par avoir un vertige ou un sentiment de faiblesse, et puis on doit se coucher et attendre que ça passe.
2: C'est donc pour notre système cardiovasculaire qu'alcool et canicule représentent un danger, et ce mauvais cocktail renforce aussi les risques de la baignade, une pratique plutôt courante en ce moment.
1: Alors pour rester hydraté, on boit de l'eau?
2: De l'eau, oui évidemment, mais pas seulement. On retrouve Sébastien Jotran.
3: Si on boit que de l'eau pure et qu'on ne prend pas quelque chose de salé avec, alors on a tendance à transpirer toute l'eau qu'on consomme. Si on veut s'hydrater, il faut prendre une boisson avec un peu de sel pour garder l'eau, comme par exemple une soupe froide.
2: S'hydrater et se baigner si vous ne trouvez pas le frais à l'intérieur, voilà les conseils des professionnels. Et si vraiment vous avez quelque chose à fêter, par exemple, alors attendez le soir quand il fait plus frais ou privilégiez la salle climatisée d'un restaurant pour boire un petit verre.
1: Merci Marielle Savoie en direct de Berne pour ses recommandations. Il va faire 38 degrés à Bâle cet après-midi et cette nuit, la Suisse a connu une nuit tropicale dans de nombreuses régions. À Vevey, Puyi ou au Bouvray, le mercure n'est pas tombé en dessous de 24 degrés et Météo Suisse prévoit des journées de canicule jusqu'à lundi, canicule de degré 4. Bonjour Michael Schwander.
4: Bonjour.
1: Vous êtes météorologue à Météo Suisse, alors le pic de chaleur arrive ce week-end?
4: Oui exactement, on attend le pic avec les températures les plus élevées pour la journée de samedi en particulier.
1: Et où est-ce qu'il va faire le plus chaud?
4: Alors, c'est dans le nord de la Suisse où il fait le plus chaud, donc dans la région de Bâle et le canton d'Argovie aussi. Après, d'une manière générale, il fait très chaud partout en plaine. La région de Genève aussi est assez exposée avec des températures qui pourraient atteindre les 38 degrés demain.
1: Ça veut dire plutôt samedi, dimanche aussi?
4: Oui, alors il va encore faire chaud dimanche. Ça va commencer à baisser légèrement, mais là plutôt en Suisse alémanique. Sur la Suisse romande, la différence avec samedi sera assez minime. Donc on pourrait encore atteindre des valeurs de 35 à 37 degrés dimanche.
1: La baisse des températures, elle est attendue pour quand ?
4: On attend le passage d'un front froid dans la nuit de dimanche à lundi. Alors bon, le terme front froid dans cette situation est peut-être pas le meilleur parce qu'il va pas faire froid lundi. Ça va entraîner une légère baisse des températures. La nuit de dimanche à lundi pourrait être encore assez chaude, tropicale par endroit. Et la journée de lundi sera sûrement un peu moins chaude avec aussi quelques orages attendus. Mais c'est pas sûr que toutes les régions sont concernées par des précipitations. Donc on pourra encore atteindre des températures d'une trentaine de degrés, donc encore au-dessus des normales saisonnières, mais plus à un niveau caniculaire.
1: En quoi cette canicule-là, elle est inédite ?
4: Alors elle est inédite pour deux raisons, pour sa durée. Alors on fera le bilan en début de semaine prochaine, mais on se dirige probablement vers la canicule la plus longue jamais mesurée en Suisse, donc plus longue que celle du mois d'août 2003. Et aussi par son intensité, donc des températures maximales très élevées, des températures minimales élevées aussi, et des records en fait de températures qui ont déjà été mesurées hier pour un mois de juin à plusieurs stations, et a fait 38 degrés à Bâle, c'est un nouveau record national pour le mois de juin. On n'avait jamais mesuré une température aussi élevée à notre réseau de mesure, et donc demain, vu que ça va encore monter d'un cran, on pourrait même battre des records absolus de température maximale dans plusieurs régions.
1: En France, il est question d'une nouvelle canicule qui se profilerait après cette baisse des températures, qui se profilerait dès le 10 juillet. Est-ce que c'est aussi une perspective que vous voyez en Suisse ?
4: Alors, comme vous l'avez dit, on attend une baisse de température en début de semaine prochaine. Donc, globalement, la semaine devrait être un peu moins chaude. Au-delà d'une semaine, les prévisions sont quand même très incertaines. On va peut-être continuer avec des températures estivale, mais sans trop d'excès. Ou alors, une nouvelle canicule, c'est un scénario qu'on ne peut pas exclure, mais c'est vraiment trop tôt pour l'affirmer. Mais c'est sûr que les températures très élevées, elles restent en embuscade pas très loin de chez nous, sur le sud de l'Europe et le nord de l'Afrique.
1: Pourquoi en embuscade ? Parce que les sols restent chauds, donc ça ne permet pas forcément au climat de se refroidir ?
4: Oui, c'est une des raisons. Donc, la première, c'est que le changement de temps attendu en début de semaine prochaine, il n'est pas radical. Donc, on va retrouver un courant d'ouest avec de l'air un peu moins chaud qui vient de l'Atlantique. Mais ce ne sera pas suffisamment dynamique et fort pour chasser nettement l'air chaud présent en Europe sur une large région. Et l'autre raison, comme l'a dit, c'est que c'est très sec. Donc, les sols sont très chauds, c'est-à-dire que les journées ensoleillées, il n'y a aucune évaporation ou très peu d'évaporation d'eau qui est dans la végétation et dans les sols qui limite la hausse des températures en général. Donc si c'est très sec, les sols chauffent très vite et ils renvoient cette chaleur à l'air qui aussi atteint des températures très élevées très facilement dès qu'on a des journées ensoleillées.
1: Michael Schwander, un mot sur les nuits. Elles sont plus chaudes que lors d'autres canicules qu'on a pu connaître ?
4: On a mesuré, oui, par endroits des nuits plus chaudes que ce qu'on avait déjà mesuré par le passé, donc des records de température minimale élevée. Disons que jusque-là, vu que c'est très sec, la température descend quand même un petit peu mieux la nuit, donc on avait des nuits, ça on peut exagérer de dire relativement fraîches, mais qui n'étaient pas encore trop dans l'excès. Mais si on prend l'exemple de la nuit dernière où il y a eu des orages en Valais qui ont généré beaucoup de nuages qui sont restés toute la nuit sur une bonne partie de la Suisse romande, ça fait qu'on a eu une nuit très chaude et comme vous l'avez dit en introduction, avec des températures qui ne sont pas descendues en dessous de 24 degrés dans certaines régions. Donc oui, on est aussi bien pour les minimales que les maximales à des niveaux particulièrement élevés.
1: Merci Michael Schwander, météorologue à Météo Suisse, d'avoir été quelques instants en direct avec nous. Bonne journée.
4: Merci.
1: Au Venezuela, les recherches pour retrouver des survivants s'intensifient deux jours après le double séisme qui a frappé le pays mercredi soir. Le bilan provisoire fait état d'au moins 235 morts et de plus de 4300 blessés. Des immeubles se sont effondrés, des habitants sont encore coincés sous les décombres et l'aide internationale commence à arriver. Parmi les renforts, la chaîne suisse de secours sera cet après-midi à Caracas. Pour Sébastien Huxter, chef d'engagement de la chaîne de secours, c'est une course contre la montre qui s'engage.
5: On connaît une fenêtre d'à peu près 3 jours où c'est, la probabilité elle est élevée de pouvoir sauver des gens vivants. Et c'est pour ça qu'on se dépêche. Alors il y a chaque minute, si on veut, qui compte. On part avec une équipe de 80 personnes. On a 8 chiens avec nous et à peu près 18 tonnes de matériel. Et ça nous permet de travailler pendant à peu près 10 jours et de travailler sur 2 sites en parallèle pendant 24 heures avec des relèves.
1: Des propos recueillis par Anouk Henry et l'urgence reste entière. Plus de 190 répliques ont déjà été enregistrées depuis mercredi. La plupart sont imperceptibles, mais certaines ont été ressenties. 2 fortes répliques de magnitude 5 sont encore redoutées. Au total, 25 équipes internationales d'aide seront à l'œuvre au Venezuela. À Berne, autour du Palais fédéral, une marche funèbre pour protester contre la perte de la concession de la chaîne télébilingue. Elle a lieu en ce moment. La télé biennoise va bientôt cesser d'émettre sous sa forme actuelle après 27 ans d'activité. Elle a perdu la concession pour l'information régionale après une longue bataille judiciaire et dans quelques jours, c'est la nouvelle chaîne Canal B qui prendra l'antenne. Bonjour Célia Berthollet.
6: Bonjour.
1: Vous êtes en direct de Berne et aujourd'hui, les employés de Télébilingue organisent une ultime protestation à l'intention du Conseil fédéral.
6: Oui, ils étaient une 20aine, tous de noir vêtus, avec des roses rouges, et ils ont traversé la place fédérale avec un cercueil bleu, les couleurs de Télébilingue. Cercueil qu'ils ont porté à travers la place et qu'ils ont déposé devant le palais fédéral. Ils ont ensuite allumé des bougies et ouvert ce cercueil qui contenait du matériel, des caméras, des câbles, du matériel pour faire de la télé, ainsi qu'un écran qui diffusait le logo de la chaîne, dont l'image est en train de se brouiller. Et dans ce cercueil, il y avait aussi, Blandine, des cercueils. Voilà une sorte de manière, selon eux, d'attirer Albert Rushdie pour participer à cette protestation.
1: Et quel est le but de cette action aujourd'hui ?
6: C'était vraiment une dernière protestation pour témoigner de l'incompréhension de cette décision d'arrêter la diffusion de la chaîne après 27 ans. Il faut savoir que Télébilingue, eh bien, c'est comme une petite famille. Les employés qui y travaillent aiment cette chaîne, aiment leur travail, aiment leurs collaborateurs. Et c'était vraiment la dernière manifestation pour eux, pour exprimer leur incompréhension et leur désaccord face à la politique médiatique du Conseil fédéral. Il faut aussi dire que si cette cérémonie funéraire était fictive, l'émotion sur le visage des employés était bien réelle.
1: Merci Célia Berthollet en direct de Berne. À Genève, l'accueil parascolaire des enfants laisse à désirer. C'est ce qu'indique le rapport rendu ce matin par la Cour des comptes, cet organe indépendant chargé de contrôler l'État et ses différentes entités. Selon elle, le dispositif d'accueil répond globalement aux besoins des parents et des 30 000 élèves concernés, mais la Cour identifie tout de même des lacunes, Charlotte Frossard.
7: Oui, tout d'abord des lacunes concernant les horaires d'accueil. Il n'y a pas assez de place pour accueillir les enfants le matin et le mercredi, alors que de nombreux parents en auraient besoin. Autre problème, la plupart des élèves de l'école primaire ne peuvent pas faire leurs devoirs pendant l'accueil parascolaire par manque d'accompagnement et de locaux adaptés, alors que c'est prévu dans la loi. Et puis on peut ajouter encore un taux d'encadrement des élèves insuffisant et des disparités importantes entre les écoles genevoises. La Cour des comptes a donc formulé une dizaine de recommandations pour y remédier, toutes acceptées par le département de l'instruction publique, mais pas par le GIAP, le groupement intercommunal pour l'accueil parascolaire. Celui-ci répond par exemple qu'il est impossible d'adapter le taux d'encadrement des enfants pour des raisons financières et de manque de personnel. Il estime aussi que ce n'est pas à lui d'organiser les devoirs pour les élèves durant l'accueil parascolaire, mais que cela incombe au département de l'instruction publique qui, lui, a les moyens d'assurer sa mise en œuvre.
1: Merci Charlotte Frossard, en direct de Genève. En Valais, le procès d'un massothérapeute et magnétiseur s'est ouvert ce matin à Martigny. Il est accusé d'agression sexuelle sur une patiente. Le ministère public a requis 180 jours amende avec sursis. Claudine Gaillard-Torrent, vous avez suivi cette audience. Bonjour.
8: Bonjour.
1: La plaignante ne serait pas la seule à avoir eu des problèmes avec ce guérisseur.
8: Effectivement, ce matin, une autre femme citée comme témoin affirme que lors d'un soin en 2014, l'accusée lui propose un massage du sexe. Choquée, elle a refusé. Mais elle n'a jamais porté plainte car il n'y a pas eu passage à l'acte. Elle témoigne aujourd'hui car elle est convaincue, dit-elle, que beaucoup de patientes n'osent pas dire non. Autre fait nouveau évoqué ce matin en audience, une femme a contacté l'avocate de la plaignante à la suite d'un reportage consacré à ce procès sur nos ondes mardi dernier. Elle affirme qu'une de ses clientes s'est plainte de gestes déplacés de la part du thérapeute.
9: Et quelle est la ligne de défense du thérapeute ?
8: Eh bien, sur le banc des accusés, le septuagénaire nie les faits. Jamais, au grand jamais, je ne manipule les parties intimes de mes patientes ni ne fais de propositions indécentes. Trois amis de l'accusé sont venus témoigner de l'intégrité du thérapeute, thérapeute présumé innocent. Sur la table devant lui, deux caisses transparentes. Son avocat indique qu'elles sont remplies de messages de remerciement à l'égard de ce magnétiseur, faiseur de secrets. Il demande son acquittement. La partie plaignante réclame sa condamnation et une indemnité de 3000 francs pour tort moral. Le juge rendra son verdict cet après-midi.
9: Merci Claudine Gaillard-Torrent. Dans l'actualité internationale, l'Union européenne propose de prolonger d'un an la protection accordée aux réfugiés ukrainiens dans l'UE, mais Bruxelles veut dorénavant en exclure les hommes en âge de combattre, plus de 4 400 000.

0: Le Sénégal avait gagné en janvier dernier la Coupe d'Afrique des Nations face au Maroc avant d'être destitué de son titre. On rappelle que les joueurs avaient quitté le terrain pour protester contre un pénalty, ce qui est bien sûr strictement interdit. La fédération sénégalaise a depuis saisi le tribunal arbitral du sport. Le verdict ne devrait pas être rendu avant plusieurs mois.
1: Le Sénégal, Romain, qui n'a pas été gâté par le tirage au sort pour cette Coupe du Monde.
0: C'est le moins que l'on puisse dire. Les joueurs sénégalais ont d'abord été dominés 3-1 par la France, puis 3-2 par la Norvège, dans cette poule qu'on a appelée de la mort. Conséquence, ils vont jouer un véritable quitte ou double face aux Irakiens, eux aussi battus à deux reprises. Objectif, gagner, vous l'avez dit, avec le maximum d'écart afin de faire partie des meilleurs troisièmes. Mais quoi qu'il en soit, le bilan intermédiaire des Lions de la Teranga, malgré le prestige de leur adversaire, est en deçà des attentes. Pape Thio, entraîneur du Sénégal.
2: C'est sûr qu'aujourd'hui, tout le monde est surpris parce que quand même, on arrive dans cette compétition avec le statut de champion d'Afrique. Aujourd'hui, on se retrouve avec deux matchs de défaite. Mais rien n'est fini, il nous reste un match. On est dans une compétition très difficile. On sait que si on gagne notre dernier match, on peut avoir les chances de se qualifier. Et après, c'est une autre compétition qui va débuter. Maintenant, on n'a plus droit à l'erreur. On sait que la situation demande une révolte pour aller chercher ces 3 points pour pouvoir continuer.
0: Le Sénégal, annoncé comme un sérieux outsider dans ce mondial, se retrouve donc pied au mur. Une élimination constituerait clairement l'une des surprises de cette phase de groupe.
1: Merci Romain Rosang. Et Sénégal, Irak, c'est ce soir à 21h. Et puis France-Norvège, 21h également, à suivre sur tous les vecteurs de la RTS. Pour se rafraîchir, vous êtes plutôt sorbet et glace ou bien tour au centre commercial dans un espace climatisé, des centres commerciaux qui jouent souvent le rôle d'abri face à la canicule. Mais qu'en est-il des glaciers? Les files d'attente s'allongent-elles vraiment quand le mercure grimpe? Elio Sota s'est allé le vérifier à Lausanne au bord du lac.
3: Rares sont ceux qui osent fouler le béton brûlant sous les 34 degrés de cette fin d'après-midi. Les gens se réfugient à l'ombre et prennent d'assaut les zones de baignade. Mais devant le stand de glace de Clément, les passants ne se bousculent pas pour commander un cornet stracciatella caramel.
4: Malheureusement, ça fond très vite, je pense. Et je pense qu'ils préfèrent aller se baigner, vraiment profiter du lac et ensuite le soir ressortir tranquillement pour venir prendre une glace, une crêpe ou des choses comme ça. Ouais.
3: Quelques minutes suffisent pourtant pour voir finalement apparaître les clients. À l'image de cette famille venue se rafraîchir après avoir pédalé sur le lac.
5: Et toi, tu prends quoi? On a d'abord loué un pédalo là, pendant 2 heures et puis une petite glace avant d'aller se baigner.
6: Ça fait du bien.
5: Ça fait du bien,
6: ouais. Avec ces chaleurs.
5: Ouais, oh là là, oui, c'est terrible. Ouais.
6: On fond autant que les glaces finalement.
5: Oui, finalement, oui. Mais on va aller se rafraîchir, c'est pas souci.
6: Elle est bonne cette glace?
7: Oui.
6: Elle est à quoi?
7: Vanille.
3: D'autres ont été plus téméraires sur le choix des parfums.
8: Patate bleue.
9: Cannelle.
10: Au chocolat, moi.
11: Moi j'ai pris au cookie, elle était délicieuse.
3: La canicule devrait encore durer quelques jours, alors prévoyez de la place dans le congélateur pour stocker de quoi survivre à la chaleur.
1: Patate bleue, c'est original. Un reportage d'Elio Sotas.
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1: Et période de canicule, c'est la saison des baignades et des piscines aussi. Pourtant, la natation n'est pas forcément un acquis pour tout le monde. Selon une enquête de la Société Suisse de Sauvetage en 2024, 8% des Suisses disaient ne pas savoir nager. 17% des adultes se sont déjà retrouvés en situation de détresse dans l'eau. D'où la nécessité de savoir se débrouiller en natation. On en parle avec vous, Swann Auberçon, bonjour.
13: Bonjour.
1: Vous êtes responsable de la formation Swim Sport pour la Romandie, également enseignante en éducation physique dans le canton de Genève, ancienne nageuse professionnelle également. Vous avez notamment été médaillée d'or sur le 5 km en eau libre au championnat du monde de Shanghai. Alors vous qui enseignez, qui apprenez la natation aux écoliers, quel est leur niveau globalement dans les cours d'école, dans les classes, une classe moyenne, quel est son niveau en Suisse?
13: J'ai envie de dire que le niveau est très disparate et puis c'est une des problématiques principales auxquelles on est confronté. On se retrouve au sein d'une même classe avec des enfants qui ont un très bon niveau parce qu'ils nagent en club et puis ils ont déjà une pratique depuis assez longtemps et puis très régulière. Et puis au sein du même groupe, on a des enfants qui ont presque jamais mis les pieds dans l'eau, qui n'ont pas tellement de notions de natation. Et c'est tout là le challenge et l'enjeu, en fait, de réussir à apporter quelque chose à chacun de ses enfants, tant bien même que le niveau est vraiment différent.
1: Oui, parce que la natation est dans le plan d'études roman. Chaque élève est censé avoir des heures de natation à son actif. Pourtant, on se rend compte qu'il y a des disparités. Selon une étude toujours de la Société Suisse de Sauvetage en 2024, 56% des enfants des zones urbaines avaient suivi un enseignement de la natation dans l'année, contre 43% des enfants

0: enfants vivant à la campagne, on est loin du 100% dans l'année finalement.
1: Absolument, et puis une réelle discussion qu'il faut sans cesse challenger. Ces heures qui sont normalement obligatoires au programme, elles ne sont pas proposées à tous les élèves pour des questions de logistique, de piscine à disposition, probablement aussi dans certains établissements de moyens humains, de ressources. Et c'est là qu'il faudrait que, en tout cas les cantons, parce que c'est eux qui chapeautent toutes ces décisions et qui ont le lead sur cette organisation, prennent un peu plus les devants et probablement un peu plus leurs responsabilités pour que tous les établissements et toutes les écoles puissent avoir ces heures de manière régulière et puis, qualitative.
0: Parce que ce n'est pas toujours fait par les parents et tous les enfants ne nagent pas en club. Ça, vous le voyez au sein de vos classes.
1: Alors c'est une certitude, je ne veux pas le dire, mais c'est un luxe de pouvoir aller nager en club. Hein. Les clubs sont aussi saturés, c'est un coût financier pour les parents. Il y a toute une logistique quand on amène son enfant à des cours de natation en club. Donc c'est clair que pas tout le monde peut le faire. Et puis ça crée après, au fil des années, des grandes différences de niveau au sein des classes.
0: Swann Auberçon, vous restez avec nous. On va se rendre tout de suite en Valais à Saxon où un camion piscine s'est installé depuis le début du mois dans la cour de l'école. Si les élèves ne viennent pas au bassin, c'est la piscine qui vient à eux. Un dispositif qui permet à des élèves de 5e Armos de suivre des leçons de natation à proximité de leur établissement. Et sur les 72 élèves du cours, une vingtaine ne maîtrisent pas encore la natation. Fleur Ducet s'est rendue sur place pour découvrir cette piscine d'un genre particulier.
2: Oh, il y a du vent ce matin. Je suis sur un parking dans le village de Saxon. À ma gauche, des salles de classe. On voit quelques élèves qui travaillent. Et à ma droite, ce camion sur lequel c'est écrit « Centre aquatique mobile ». C'est un camion pas vraiment comme les autres. On m'a dit d'entrer, alors je vais monter à bord du véhicule. Bonjour, c'est ici la piscine. Oui. Qu'est-ce que vous faisiez, vous, ici?
3: Oui, alors je m'appelle Jean-François Buisson et je suis le concepteur, l'inventeur du bassin d'apprentissage mobile. Je me suis dit, il faut que j'amène une piscine dans un camion pour pouvoir apprendre à nager aux populations dans les montagnes du Moyen Atlas. Alors ensuite, j'ai montré ce projet à l'EPFL à Lausanne. Et puis de fil en aiguille, on a construit le prototype qui est ici.
2: On pénètre à l'intérieur du semi-remorque. Dedans, c'est un grand conteneur aménagé, des vestiaires, des toilettes et ce bassin hors sol de 8 mètres sur 2. Bonjour les enfants.
4: Bonjour.
5: Bonjour.
2: Ça se passe bien?
5: Oui.
2: Vous avez l'air de vous éclater, hein? Alors continuez à travailler parce que vous êtes là pour bosser. 5 enfants de 9 ans ont de l'eau jusqu'au nombril. Gabriel Grand, leur professeur de sport, leur fait travailler la brasse.
6: Donc, l'idée, j'ouvre mes pieds, je ramène vers moi, j'écarte les jambes, toujours en gardant les pieds bien ouverts, et là, je rabats mes deux jambes tendues ensemble, le plus vite possible. Mathis, vas-y, ramène vers les fesses, les talons encore plus haut.
7: Alors là, je suis en train de monter le plancher réglable pour mettre juste 20 cm d'eau dans le bassin. Ce qui est intéressant, c'est qu'ils ont vite le fond, donc ils peuvent s'aider soit avec les pieds, soit avec les mains. L'idée, c'est de pouvoir travailler, puis qu'ils puissent voir leurs jambes pour travailler sur le mouvement de brasse.
6: Les orteils, ils se disent au revoir, ils ne doivent pas se toucher.
7: Je leur explique aussi souvent les moyens de sécurité quand on fait un exercice, comment pouvoir ressortir la tête de l'eau facilement. Et dans la première leçon, ils ont travaillé ce côté de pouvoir se mettre sur le dos pour libérer le nez et la bouche pour pouvoir respirer, justement.
2: Tu sais faire quoi comme nage?
8: La flèche et le chien.
2: Tu as fait des progrès en un temps record?
8: Oui. Avant, je n'arrivais pas à faire une traversée en acné.
2: Ça te rassure, une piscine comme celle-là?
8: Oui, ça me rassure parce qu'on peut la monter et la descendre.
6: Et les genoux dans l'eau. Dans l'eau.
2: À présent, le groupe maîtrise la brasse. Une télécommande à la main, l'inventeur du concept abaisse légèrement le niveau du sol. Les enfants se retrouvent ainsi en eau plus profonde.
3: C'est une petite révolution dans la pédagogie, parce qu'avec le plancher réglable, en 3-4 séances, l'enfant sait nager la brasse coulée, se mettre sur le dos, évoluer, avancer, donc il sauve sa vie et il sait nager.
6: On se met 5, un ici, un peu plus à côté, on occupe tout le bassin.
2: La natation fait partie du plan d'éducation scolaire, mais en théorie seulement. Parfois, il est impossible de véhiculer les écoliers jusqu'aux piscines publiques les plus proches. Pour l'heure, seul ce prototype circule en Suisse. Certaines communes pourraient se cotiser pour faire l'acquisition d'un camion tout neuf à 700 000 francs.
0: Reportage ici la Suisse de Flore Ducet. Swann Auberçon, vous êtes toujours avec nous, responsable des supports de formation pour les maîtres nageurs en club, ancienne nageuse professionnelle. C'est une bonne idée ce bus, c'est ça la solution, un bus mobile comme ça pour apprendre les bases?
1: Alors, je ne pense pas que ce soit une solution. Par contre, je pense que ça peut être un outil précieux. Il y a plusieurs stades quand on apprend à nager. Et je pense notamment à toute cette partie qui est l'accoutumance à l'eau chez les plus jeunes. Et je pense que à ce moment-là, le camion pourrait être vraiment un outil formidable. Après, qu'on rentre vraiment dans l'apprentissage de la natation, pour moi, une piscine reste quand même la base.
0: Ouais. De quoi on a besoin d'ailleurs pour apprendre à nager? On se dit, est-ce qu'on arrive à apprendre dans un espace si petit? Quels conseils vous donneriez aux parents qui veulent faire progresser leur enfant?
1: Et ben pour apprendre à nager, on n'a besoin de rien. On a besoin d'un peu d'eau. Donc c'est pour ça que ce camion peut bien faire l'affaire, en tout cas au début des apprentissages. On n'a pas besoin de matériel, on n'a pas besoin d'un bord. C'est tout un débat qu'on a eu, et je l'ai entendu dans le reportage. Est-ce qu'on peut apprendre à nager sans avoir son fond, sans avoir les pieds qui touchent par terre? Alors oui, et c'est même l'idéal. On ne veut pas être des terriens dans l'eau, hein. On veut être des vrais nageurs. Donc on apprend à pas avoir les pieds qui touchent par terre. C'est clair que ça demande d'être formé, ça demande d'avoir des connaissances pour enseigner comme ça, mais ça permet en tout cas des acquisitions logiques et qui vont permettre ensuite de construire sur quelque chose de solide.
0: Qu'est-ce qu'il faudrait pour améliorer la situation en Suisse romande? Plus de créneaux pour les scolaires dans les piscines et plus de volonté politique aussi?
1: Alors, plus de créneaux, c'est certain. Après, c'est de nouveau toute une logistique derrière. Amener une classe de 24 enfants pour des périodes de piscine, ça demande aussi une certaine organisation pour l'école. Et puis, la deuxième chose, c'est les personnes qui vont intervenir auprès de ces enfants. Qui sont ces personnes-là? Comment sont formées ces personnes-là? Je pense que toute la pédagogie et toute la méthodologie qui est appliquée avec ces enfants a également un fort impact sur le résultat qu'on va obtenir.
0: Et pour l'instant, c'est très disparate selon les cantons.
1: Tout à fait.
0: Les règles en matière d'apprentissage.
1: Absolument. Et cette décision de des conditions d'engagement et de qui va enseigner est laissée libre aux cantons, pour certains cantons. Et puis, dans certains cantons même, elle est laissée aux établissements. Donc, en fait, c'est les établissements qui décident d'engager un tel ou un tel pour donner des périodes de natation. Et puis, c'est un peu là que le bât blesse, parce que finalement, on a des gens qui sont pas forcément formés et qui sont pas forcément capables d'enseigner la natation de manière efficace. On a 9 périodes, hein, comme on l'a dit, en général c'est ce qui serait demandé, 9 périodes, 9 sessions de natation sur l'année, donc c'est peu. Si pendant ces 9 sessions on met le fond à 40 ou à 50 et puis qu'on fait des jeux, en fait on n'apprend pas à nager.
0: D'où la difficulté en Suisse romande et le temps aussi, puisque ça s'apprend sur du temps long. Merci beaucoup Swann Auberçon d'être venu quelques instants dans ce 12-30, ancienne nageuse professionnelle responsable de la formation pour la région romande chez Swim Sport. Et puis vous avez aussi une école de natation dans le canton de Genève. Bonne journée à vous.
1: Merci, bonne journée.
0: Et des températures caniculaires pour la météo, 33 à 38 degrés l'après-midi.

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1: Cette semaine, nous sommes avec l'artiste suisse Claudia Comte. Bienvenue à vous. Pour Claudia Comte, la nature n'est pas seulement une source d'inspiration, elle est au cœur du processus de création et de vie. Consciente de la fragilité des écosystèmes et de l'urgence climatique, elle intègre dans son travail le développement durable en recyclant autant que possible matériaux et chutes. Son travail se déploie sur Terre, mais aussi dans les fonds marins qu'elle explore lors de plongées. En 2019, à l'occasion d'une résidence en Jamaïque, elle conçoit des structures destinées à soutenir et stimuler la vie d'organismes marins. Ces cactus en ciment, immergés au fond de l'océan, accueillent une véritable pépinière de coraux où de jeunes organismes peuvent se développer avant de recoloniser les récifs. Pour Claudia Comte, l'art peut aussi être un relais, un moyen de sensibiliser à l'équilibre fragile entre humain et nature. Mais cette conscience s'accompagne aussi d'une tension. Voyager, produire, exposer à l'international, tout cela a un coût. L'artiste le reconnaît et tente de compenser en soutenant des projets de reforestation, en travaillant des matériaux existants, en réutilisant la matière et en vivant dans une maison conçue selon les principes de la permaculture et de la durabilité. L'œuvre durable, une histoire de famille, voici le cinquième volet de La vie à peu près de Claudia Comte, une série de Florence Crivel, réalisée par José Moreno.
2: Bonjour Claudia Comte.
3: Bonjour Florence.
2: On est toujours ici dans votre magnifique lieu de travail, de production, pas loin de votre lieu de vie, avec ce toit végétalisé qui est incroyable. Et votre compagnon, votre boyfriend, comme vous aimez bien dire, Samuel Leuenberger, c'est ça, hein ?
3: Oui, c'est juste.
2: Il est curateur, il est aussi en lien direct avec votre studio, votre atelier. Comment c'est de partager sa vie avec quelqu'un qui est du sérail ? Est-ce que vous parlez art tout le temps ?
3: Oui, la majorité du temps, effectivement. Mais on parle des enfants aussi, puisqu'on a deux petits garçons, Kai et Léo. Et non, en fait, c'est génial. Là, je pense que j'ai trouvé la perle rare, si je peux dire ça. En fait, Samuel, qu'on appelle Sam, il a un panel d'expérience, c'est-à-dire il a travaillé pour les maisons des enchères Christie's. Il a fait un master d'abord à Londres avant ça sur le post-war et contemporary art à Sotheby's. Ensuite, c'était Christie's. Ensuite, c'était la Kunsthalle à Zurich où il était co-curateur avec Beatrix Roof. Ensuite, il est retourné à Londres pour travailler avec la galerie Stephen Friedman. Et il a travaillé très longtemps pour Art Basel où il a curaté le secteur parcours, qui est un des secteurs à l'extérieur de, enfin, dans la ville, mais à l'extérieur de la foire. Il a aussi curaté plusieurs éditions sur la Messe et Platz. Et surtout, il est curateur indépendant. Il a son espace d'art qui s'appelle Sals à Birsfelden, qui est juste appendu à Bâle.
2: Ça me fait penser. C'est la fameuse boucherie qui appartenait à sa famille, c'est ça?
3: Voilà,
2: devenue
3: exactement.
2: Une galerie. Et vous-même, vous êtes végétarienne, c'est quand même génial.
3: Voilà, bah c'est effectivement assez drôle. D'autant plus que je partage cet espace aussi avec lui, puisque mon bureau est là avec l'équipe de mon studio, plutôt office, c'est-à-dire le studio manager, project manager, architecte, comptable, archiviste, registraire, etc. Cette partie de l'équipe travaille plutôt dans les bureaux qui étaient effectivement les anciens abattoirs du père de Sam, qui était vraiment important à l'époque parce qu'il avait une cinquantaine d'employés. Donc, ça générait pas mal de viande et il y avait pas mal de boucheries à pondu à cet abattoir. Et donc, pour en revenir à Sam, voilà, il a son espace d'art Sals dans ses locaux aussi là, et un deuxième qui s'appelle Country Sals, là où on habite, qui est vraiment appendu à la maison où on vit. Et donc, voilà, quelqu'un qui a autant d'expérience, qui adore travailler avec les artistes émergents surtout, mais qui a travaillé beaucoup, notamment avec Art Basel, avec des artistes internationaux et accomplis, il a une certaine sagesse presque, expérience avec laquelle je peux pas mal profiter et me pencher, à qui je te demande beaucoup de conseils en fait sur mon boulot.
2: Vous avez deux enfants, deux petits garçons. Tout à l'heure, quand on se baladait comme ça, avant qu'on fasse l'interview, quand on se baladait dans ce royaume extraordinaire, enchanté, on passait par une sorte de cabane incroyable qui est en train de se construire, tout en bois, qui donne sur un panorama incroyable en contrebas. Ça sera aussi pour vos enfants. Et vous me disiez, mais eux, ils ont l'impression de toute façon que c'est tout à fait normal hein, de voyager, de vivre comme ça. Enfin, c'est leur enfance.
3: Ils n'ont
2: pas
3: leur
2: de
3: enfance.
2: Point de comparaison.
3: Non, effectivement, c'est assez drôle parce que on les prend souvent à l'étranger, en fait, parce que quand j'ai des installations qui se font sur 2, 3, 4 semaines, je vais pas les laisser derrière, donc je les prends avec moi, on voyage toute la famille, je groupe les projets, c'est-à-dire que, par exemple, il y a à peu près une année, on a fait l'Asie, j'avais des rendez-vous à Tokyo, donc on a volé, on est allé à Tokyo, ensuite on est allé à Shanghai où j'avais des installations à faire dans un parc de sculpture en plein cœur de la ville. Donc, on est resté là 2 semaines. Et puis ensuite, on a été à Séoul où j'avais un show de musée où là, on avait une installation aussi de 2 semaines et quelques. Donc, on a fait comme ça cette partie de l'Asie où on a fait ces 3 pays clés vraiment en 1 mois et demi, quelque chose comme ça. Et puis, les enfants, enfin, je ne vais pas dire on les trimballe parce qu'on s'en occupe très bien, mais on les prend, on change d'hôtel. Et pour eux, tout ça est normal en fait parce qu'ils nous voient aussi rester. Relax et voyager, prendre l'avion, aller là, rencontrer des gens et c'est vraiment super parce que même s'ils sont tout petits, ils ont 4 et 6 ans, ils parlent évidemment français, ils parlent suisse-allemand, ils parlent allemand et puis là ils commencent vraiment à bien comprendre l'anglais parce que moi je parle uniquement anglais avec mon équipe au studio et moi je trouve ça génial qu'ils aient déjà la possibilité comme ça à un si jeune âge de pouvoir parler plusieurs langues et de leur faciliter comme ça leur futur, je pense.
2: Si l'un ou l'autre, ou si l'un et l'autre décidaient de devenir artistes, vous auriez envie de leur dire quoi ? Vous les encourageriez ?
3: Non, je les encouragerais si c'est ça qu'ils ont envie de faire. Et surtout, je pense, on a vraiment, vraiment besoin d'art et d'artistes, encore plus à une période dans laquelle on vit en ce moment. Parce qu'on a besoin de gens qui réfléchissent et qui montrent la beauté et peut-être qui travaillent. Enfin, je dis ça maintenant dans mon cas, mais aussi avec plusieurs artistes, plusieurs collègues qui travaillent avec des scientifiques. Mais souvent, les scientifiques ont plus de problèmes à faire passer leur information de manière, un public plus général. Et je pense que là, les artistes peuvent intervenir. Et à tourner ces informations aussi, data, d'une manière plus
2: accessible.
3: Poétique et accessible à tout un chacun. Et oui, on a vraiment besoin de culture plus que jamais et d'artistes. Ça peut être aussi, évidemment, dans la musique,
2: dans tous les domaines,
3: les arts visuels, mais dans tous les domaines.
2: Claudia Comte, justement, ce qui est intéressant dans votre travail, qui de plus en plus se profile aussi face à un engagement, vous parliez de scientifiques tout à l'heure, lorsque peut-être les hypothèses scientifiques ou les recherches scientifiques sont entre les mains d'un artiste, il y a peut-être plus de visibilité. J'aimerais juste qu'on s'arrête un instant sur Underwater Cacti, ou une œuvre de 2019, un parc de sculptures sous-marines permanentes en ciment, éco-conçu, posé au fond de la mer. Et ces cactus immergés servent de nurserie artificielle pour régénérer le corail et abriter la biodiversité locale. Comment ça est arrivé, ce projet ?
3: Alors, j'ai été invitée à faire une résidence d'artiste en Jamaïque avec une fondation qui s'appelle TBA, Thyssen Bornemisza Art, et qui m'a invitée pour créer un nouveau groupe de sculptures à la tronçonneuse en utilisant du bois local. Donc, moi, je suis allée préparer cette résidence à la base où je suis allée dans la jungle et j'ai récupéré des troncs qui étaient au sol, comme ça, donc de nouveau, de pas couper aucun arbre. Et j'ai créé ce nouveau groupe de sculptures qui était vraiment lié aux coraux, aux fonds marins, ce qu'on peut trouver dans l'eau, vraiment dans les océans, parce que j'adore plonger, j'adore faire la plongée. Et puis là, c'était fascinant parce que je pouvais aller avec les biologistes marins le matin, très tôt, faire ces dives, ces plongées, et vraiment m'inspirer de toutes ces formes incroyables qui sont sous l'océan. Et puis ensuite, venir proche de la fondation où j'avais fait un petit atelier, où j'avais amené quelques personnes de mon équipe de Suisse et mélangé avec des locaux qui venaient aider là pour le ponçage des sculptures, c'est-à-dire on avait c'est des gens là en Jamaïque qui font un peu tout, c'est des espèces de cuisiniers, pêcheurs, woodworkers qui font un peu tout et qui étaient venus donner un coup de main sur les sculptures. Et bref, à l'issue de tout ça, je voulais vraiment laisser quelque chose derrière moi aussi, pas seulement prendre les sculptures, parce que ça donnait lieu à une expo au musée Thyssen à Madrid ensuite. Ces nouvelles créations, mais vraiment laisser quelque chose derrière. Et on a immergé un groupe de sculptures, comme vous l'avez dit, en forme de cactus, mais là en béton, enfin en ciment ouais. Qui résiste à l'eau salée, pour implémenter des coraux. Puisqu'en fait, les biologistes marins de la Fondation en Jamaïque recueillent des petits coraux directement dans les océans, enfin dans la mer là en Jamaïque, et les font grandir dans leur aquarium, dans les laboratoires. Et quand ils sont assez gros, en fait, les implémentent de nouveau dans l'eau. Et ces sculptures, évidemment, bon, elles ne vont pas sauver le reef, comme on l'appelle, mais ça fait vraiment, c'est des images très contrastées de voir ces cactus avec les coraux sur la surface qui sont dans l'eau, et ça interpelle beaucoup, et c'est un moyen pour moi de, si possible, essayer d'éveiller les consciences et de parler de ce problème d'acidification des océans qu'on a aujourd'hui dû à l'activité humaine. Et c'est vraiment lié au moment où je présente mon travail dans des musées, des institutions, etc., ou comme on le fait aujourd'hui à la radio, de pas juste parler de mes créations, mais à travers mes créations, parler de ce problème qui est vraiment le problème le plus important qu'on a aujourd'hui, qui sont vraiment les changements climatiques et l'empreinte qu'on a tous les jours en tant qu'humain sur notre environnement naturel et dont on parle pas du tout assez, quoi. Et comme on sait, on a une maison, c'est la Terre, on n'a pas de plan B et on doit vraiment, vraiment faire mieux.
4: Et puis c'est là que tout le monde vous dit « Ouais, mais bon, vous prenez quand même beaucoup l'avion, nanani, nanana, donc votre empreinte carbone, attention quand même
3: !» Non, c'est juste, et à juste titre d'ailleurs, et c'est vraiment un dualisme pour moi, je dois dire, et j'y pense beaucoup, et pour compenser ça, je plante beaucoup d'arbres aussi, et je supporte beaucoup de fondations, notamment à Sumatra, une fondation qui est suisse, mais qui est aussi implémentée là-bas, qui s'appelle Paneco, et qui sauve beaucoup d'orang-outans par travailler avec les locaux et planter des arbres et protéger ces forêts qui sont aussi des forêts primaires, qui sont extrêmement importantes pour la vie sur Terre. Donc là, on est à Sumatra, mais j'ai aussi des projets en forêt amazonienne que je supporte. Mais tous les arbres sont évidemment très importants, mais ces forêts primaires sont
4: cruciales
3: parce que les sols là-bas, c'est pas comme des sols comme on a en Europe où on a les quatre saisons. On a des sols très fertiles en fait à la base. Malheureusement, maintenant, dû à une agriculture qui est trop agressive et les pesticides et tous ces produits chimiques qu'on utilise, on a vraiment un gros problème avec la terre partout. Et voilà, c'est ces sols qui sont appauvris. C'est pour ça aussi que moi je travaille directement avec ces matériaux. Je peins avec de la terre, je peins aussi avec les restes de mes sculptures en marbre. Mes sculptures en bois, en réutilisant la poussière des sculptures en bois et de marbre. Mais donc, en Europe, à la base, on a des sols fertiles parce que les plantes ont besoin, les arbres ont besoin de sols fertiles pour grandir. Mais dans les forêts tropicales, où le climat est toujours très clément, finalement, le sol lui-même est pas fertile. Donc quand on coupe une forêt vierge pour en faire grandir des céréales pour nourrir les animaux qu'ensuite on va manger, donc c'est des animaux qui font office de middleman vraiment, puisqu'on peut, on le sait maintenant aujourd'hui, on n'a pas besoin de manger de la viande pour survivre. On a des protéines végétales qui sont partout aussi. Mais on a été éduqués à manger de la viande aussi, donc il faut réapprendre à manger de manière différente. Enfin bref, par rapport à ces forêts, c'est un double loss, c'est de perdre deux fois au niveau de ces arbres ancestraux, mais aussi au niveau de la terre qui ne donne rien en fait. Donc là où les paysans ou les systèmes agriculturels doivent de nouveau utiliser encore plus de produits et d'engrais chimiques pour faire pousser ces céréales.
2: Tout à compte, on parle d'arbres, on arrive bientôt à la fin de notre parcours, de votre vie à peu près. On parle d'arbres et puis on est dans votre atelier, enfin on est au-dessus de votre atelier bois, comme vous dites. Et j'aimerais juste que vous nous fassiez une ou deux présentations des bois avec lesquels vous travaillez. Quelles sont leurs qualités et quels sont les paysages qu'ils dessinent sous nos yeux une fois qu'ils ont été... poncer, travailler, parce que c'est incroyable, c'est infini, quoi, ces strates.
3: Alors moi, j'adore travailler avec le bois suisse, qui est du bois noble, et vraiment de le valoriser. C'est-à-dire que dans l'atelier, là, on a beaucoup de chênes, de noyers, de poiriers, de cerisiers, de bois de if, comme on en a parlé ces derniers jours. On a du séquoia, et là, j'ai des très grandes heures de séquoia, qui était un arbre qui faisait plus de 70 mètres de long, qui a été coupé il y a quelques années et que j'ai pu récupérer.
2: Il venait d'où?
3: Il venait de près de Fribourg, celui-là. Donc pas la forêt de Grancy, mais en fait c'est intéressant parce que il y a plus d'une centaine d'années en Suisse, pour les gens, pour montrer leur richesse, ils ont beaucoup planté des séquoias devant leur maison. Et puis maintenant, ben 100-200 ans plus tard, ces séquoias, elles sont devenues énormes. Et parfois ils menacent de tomber, ou parfois juste par manque de place, les gens veulent les couper, ou alors il faut construire encore et encore des bâtiments. Et du coup, là, j'ai pu hériter de ce tronc, enfin de cet arbre qui, à la base, faisait 3,20 m de diamètre, qui est quand même énormissime, quoi. Et il avait déjà été coupé en plusieurs segments, en plusieurs billons, comme on dit. Et moi, j'avais pu avoir la base des trois premiers troncs qui faisaient environ 3 mètres, 3 mètres 50 de hauteur chacun, et dont le pied, donc ces 3,20 m de diamètre, faisait 9 tonnes. Et donc, ça, c'était il y a quelques années. Ensuite, mes amis bûcherons, là, de près de Fribourg, les ont amenés, ces trois plots billons, dans la forêt où je travaille à Grancy. Et on les a laissés là aussi quelques années. Ils n'ont pas vraiment séché, parce que de nouveau, ça sèche de 1 cm par année. Donc voilà, vous imaginez la taille. Et puis finalement, je m'y suis attelée et j'ai pu faire 6 sculptures vraiment énormes pour le coup, où dans ces 3 troncs, je les ai fendus en deux, j'ai enlevé la tension, en fait le cœur même de l'arbre, et j'ai pu représenter là des formes différentes de cactus, de feuilles et de coraux. Donc toujours ces thèmes qui reviennent, où le cactus ferait office de parler d'une version potentiel du futur, où on va à travers de plus en plus de sécheresse. Les coraux, évidemment, avec tout cet attrait dans les fonds marins. Et les feuilles, avec cette idée des arbres, de la photosynthèse et de l'oxygène qui est produit pour pour tout un chacun, pour la vie sur Terre. En fait.
2: Puis ce qui est extraordinaire, c'est les tonalités de ce bois, parce qu'on a l'impression que c'est du marbre rose, quoi, alors que c'est du bois.
3: Ce qui est incroyable, c'est vraiment de voir ces cernes. Et c'est pour ça qu'avec mon équipe, on ponce, on polie de manière tellement, j'ai presque envie de dire extrême, pour révéler la vie que l'arbre a eue vraiment toutes ces années quand il a grandi. Parce que tout le monde sait que chaque cerne, chaque cercle dans le tronc est une année dans la vie de l'arbre. On sait moins Par contre, que la ligne foncée, c'est le bois de l'hiver, quand l'arbre grandit pratiquement pas, quand la sève est endormie. Et puis, le bois de printemps, d'été, quand ça reprend, l'arbre grandit beaucoup plus. Et puis, ça forme comme ça ces structures qui sont magnifiques dans les cernes du bois. Et c'est ça que moi, je veux révéler dans mes sculptures, pour de nouveau, peut-être avec un petite référence à cette enfance dont on parlait l'autre jour, d'entrer comme ça dans le bois, dans l'arbre même, dans la vie qu'il a eue, en fait. Et j'ai eu la chance de travailler avec des scientifiques qui s'appellent dendrochronologues. Il n'y en a pas beaucoup à travers le monde, mais ils travaillent ensemble, ils échangent les data, les informations qu'ils collectent à travers les arbres. Et j'ai eu la chance de passer un mois avec les dendrochronologues russes dans les montagnes en Ural lors d'une expédition où on a collecté des informations dans les arbres, des arbres vivants, mais aussi des arbres qui étaient enfouis dans le permafrost et qu'on a ensuite analysé ensuite dans le laboratoire à Yekaterinbourg, qui est en plein milieu de la Russie, qui était un autre épisode assez incroyable de cette expérience. Et donc, ça a été génial pour moi de comprendre qu'il y a vraiment des gens qui recréent tout le climat passé jusqu'au dernier permafrost, donc environ 11 000 ans, et qui peuvent vous dire avec exactitude que dans cette région du monde, parce qu'il y a eu un volcan qui a érupté, par exemple, ou il y a eu une grande sécheresse, ou un déluge, en fait, c'est marqué, il y a un effet dans ces cernes du bois, et c'est marqué dans les arbres même.
4: On peut le lire.
3: On peut le lire, et il peut vous dire avec exactitude ce qui s'est passé, où et à quelle année avant Jésus-Christ. Et donc, ça explique directement pourquoi certaines communautés se sont déplacées d'un endroit à un autre, pourquoi elles ont dû passer à cause de changements climatiques. Et ça, en fait, finalement, les arbres nous informent directement sur notre propre évolution.
4: Claudia Comte, on arrive à la fin de ce parcours. Qu'est-ce que vous souhaitez encore et toujours, Claudia Comte, pour la suite?
3: Ce que je souhaite ou ce que je me souhaite, c'est de vraiment rester intègre et de continuer ou trouver les moyens de créer de la joie, du bonheur, de la beauté à travers mon travail et surtout de pouvoir le faire encore jusqu'à ma mort, finalement, le plus longtemps possible en tout cas.
4: Quelle musique vous aimeriez que l'on écoute pour cette fin de série La vie à peu près?
3: Alors, je pense que ce serait très beau d'écouter maintenant un petit Shostakovich, Jazz Suite numéro 2.
4: Pourquoi?
3: C'est assez romantique et épique en même temps. Et je pense que c'est une musique parfaite pour finir ces 5 jours qu'on a passés ensemble.
4: Merci beaucoup, Claudia Comte. Bonne suite à vous.
3: Merci à vous, Florence.

0: La deuxième suite jazz de Dmitri Shostakovich par l'Orchestre symphonique de la radio de Berlin, dirigé par Steven Sloan. C'était le choix de l'artiste Claudia Comte que nous avons suivi toute cette semaine au micro de Florence Crivel. La vie à peu près, c'est terminé. Merci à toute l'équipe. José Moreno, Gilles Ozaman et Cyrielle Terre ont réalisé l'émission et Audrey Zanon est notre attachée de production. La vie à peu près est une coproduction de Florence Crivel et Agnès Léveillé. Retrouvez du lundi au vendredi dès 13h30 sur RTS Espace 2 et quand ça vous chante sur Play RTS. Très bon après-midi à vous à l'écoute de RTS Espace 2. Tendez l'oreille, il est 14h.
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2: Vous aimez Franck, Mozart, Monteverdi, ou alors vous êtes plutôt Berlioz ou Janáček? Alors vous avez choisi les bonnes ondes, car avec Martin Gers, on vous propose dès maintenant le meilleur de la production musicale d'Espace 2. Une dizaine d'extraits de concerts captés aux quatre coins de la Suisse romande. On débute au Victoria Hall de Genève avec un récital de piano proposé par le Britannique Benjamin Grosvenor. Récital qui voyait au programme notamment le chef-d'œuvre de César Franck, son prélude, chorale et fugue. Un hommage au plus grand des plus grands, Jean-Sébastien Bach. Et un très bel exemple également de cette forme cyclique dont Franck va se faire le champion. La création a lieu en 1885 à la Société nationale de musique, sous les doigts de Marie Poitevin, sa dédicataire.

Prélude de chorale et fugue de César Franck, ici sous les doigts de Benjamin Grosvenor, en concert le 24 mars 2015 au Victoria Hall de Genève. Un Victoria Hall où l'on pouvait également entendre plus récemment ceci.

Mozart et sa 51e symphonie. Mais oui, vous avez bien entendu, 51e, selon la nouvelle numérotation, après l'ajout des opus qui avaient été d'abord laissés de côté. Symphonie dite la Finta Giardiniera, que Schelle 196, 121 et 207A, pour être très précis, servi par Timothy Choi et le Wiener Konzertverein, dirigé par Pablo Boggiano, en concert le 23 février 2022 au Victoria Hall de Genève, dans le cadre des Migros pour son culturel Classics. Pour nous permettre de revivre ce très beau moment, aujourd'hui sur Espace 2, on pouvait compter sur la présence sur place de Yann Nering à la régie et de Julien Carrera à la prise de son.

Le Lamento della Ninfa, l'un des innombrables madrigaux de Claudio Monteverdi, madrigaux guerrier pour être précis, extrait du 8e livre et servi ici par l'ensemble Venexiana en concert le 20 novembre 2015 dans l'église des Jésuites de Sion. Monica Piccinini soprano, Raffaele Giordani ténor, Salvo Vitale basse et Claudio Cavina haute contre et clavecin. Dans un tout autre style, on retrouve maintenant les ors du Victoria Hall de Genève pour s'offrir une grande fresque orchestrale, la Symphonie fantastique d'Hector Berlioz. En étant 1830, le compositeur français a 27 ans, elle vient de tomber éperdument amoureux d'une actrice irlandaise qu'il a vue à l'Odéon camper Ophélie. Cette muse soudaine s'appelle Harriet Smithson et elle ne peut se douter qu'elle va être à l'origine de l'un des plus grands jaillissements d'inspiration du compositeur et même de toute l'histoire de la création musicale. Une symphonie aux dimensions déjà presque malériennes qui se cache à peine d'être autobiographique tellement l'excès de passion jaillit à tous les contours. La composition ne prend que quelques mois et en mai 1830, soit 10 jours avant la date prévue pour la première audition, Berlioz fait paraître dans la presse un programme détaillant le plan du drame instrumental qui s'articule en 5 mouvements ou 5 parties. L'enthousiasme, à l'image de celui que le compositeur éprouve à l'égard de la belle irlandaise, est complet lors de cette première. Elle a lieu plus tard que prévu, 5 décembre, dans la grande salle du Conservatoire de Paris. Surfant sur la vague du succès, Berlioz décide dans la foulée de corriger et même d'augmenter encore la partition avec un nouveau programme et un mélologue intitulé « L'Hélio ou le retour à la vie ». Il doit être interprété directement à la suite du dernier mouvement. C'est évidemment pas le cas ce soir-là au Victoria Hall de Genève, car cette symphonie fantastique fait déjà une bonne 50aine de minutes et ses 5 mouvements ont largement de quoi rassasier l'auditoire. 5 mouvements donc, rêverie, passion, un bal, scène au chant, marche au supplice et songe d'une nuit de sabbat. Une lecture de Raphaël Payaré de l'Orchestre de la Suisse romande, en concert au Victoria Hall de Genève le 11 octobre 2017.

Hector Berlioz et sa symphonie fantastique dans une lecture de Raphaël Paillard et de l'Orchestre de la Suisse romande en concert au Victoria Hall de Genève le 11 octobre 2017. Même les meilleures choses ont une fin, c'est bien connu. C'est déjà l'heure du dernier live dans cette tournée romande. Suggestion toujours et encore de Martin Gers à partir des archives de la production musicale d'Espace 2, la sonate pour violon et piano de Leos Janáček. Une œuvre qui voit le jour durant une période fortement tournée vers la musique de chambre, avec notamment le très beau Pohádka pour violoncelle et piano. La composition débute en août 14, soit durant les premières journées de la Grande Guerre. Et Janáček écrit d'ailleurs, je cite, « J'ai écrit la sonate pour violon alors que nous attendions les Russes en Moravie ». L'œuvre est à peu près terminée en octobre 1915, mais commence alors une succession de révisions pour aboutir à la version finale créée le 24 avril 1922 seulement au Musée des Arts Appliqués de Brno par le violoniste František Kudlaček et Jaroslav Kvapil au piano, dans le cadre d'un concert dédié à la nouvelle musique morave organisé par le Club des jeunes compositeurs. On écoute ici Gerson Leong et Gordon Bach, invités de la Tribune des jeunes musiciens d'Espace 2 le 10 janvier 2016 au studio Enserma de la RTS à Genève.

La sonate pour violon et piano de Leo Janáček dans une lecture de Kerson Leong et de Gordon Bach, invité de la Tribune des jeunes musiciens d'Espace 2 le 10 janvier 2016 au studio Ansermet de la RTS à Genève. On se quitte comme tous les jours avec un disque extrait d'une partie tape pour octuor d'instruments avant et contrebasse de Georg Drouchetsky, compositeur et oboïste bohémien de l'époque classique. Il a notamment été l'élève à Dresde du maître italien de l'instrument Antonio Bezzozzi.

0: Un extrait d'une partita pour octuor d'instruments avant et contrebasse de Georg Drouchetsky dans une lecture au disque chez Accent de l'octuor avant Amphion. On est au bout, mais on revient demain, et vous aussi, je l'espère, pour une nouvelle ribambelle de live. Martine Guercé, Antonin Cher, fidèle au poste, et qui vous souhaite d'ores et déjà la meilleure des soirées. Car la musique continue sur RTS Espace 2. Après Tournée Romande, c'est Catherine Buzère et son oreille d'abord. Il est 16h, voici les informations.
1: Pierre-Étienne Joie.
2: Attouchement sur des fillettes à hiver dans les bains, un suspect a été interpellé. L'enquête menée par la police vaudoise a permis d'identifier l'auteur présumé. Des faits avérés en avril et en mai, respectivement dans un commerce et à la bibliothèque communale. L'individu a été arrêté. Le ministère public a demandé son placement en détention provisoire. L'homme de 41 ans habite dans le nord vaudois. Il était interpellé à son domicile. Le ministère public a ouvert une instruction pénale. Les records de température de hier en Suisse sont battus. La station de mesure à Bâle-Binningen a enregistré 38,8 degrés peu avant 15h ce vendredi. C'est non seulement un record pour le mois de juin, le mercure avait atteint 38 hier, mais aussi un record absolu pour cette station de mesure, indique Météo Suisse. L'ancien record de 38,6 remontait à 2003. Les deux réacteurs nucléaires de Betznau dans le canton d'Argovie, refroidis par les eaux de l'Arc, ont été mis hors service. Cette mesure vise à éviter un réchauffement excessif des eaux de la rivière. La puissance des deux réacteurs avait déjà été réduite mardi pour atteindre finalement 50%. L'Arc a atteint pour la première fois 25 degrés hier après un brassage complet de l'eau de refroidissement. Dans le canton de Berne, environ 16 000 poissons ont déjà été sauvés depuis le début de l'été dans des cours d'eau en voie d'assèchement. En raison de la sécheresse, les poissons ont été récupérés dans des ruisseaux sur une longueur totale de 27 km. Ils ont ensuite été relâchés dans des tronçons appropriés du même bassin. Le canton de Berne appelle la population à faire preuve d'une attention particulière envers les poissons de l'Arc et des ruisseaux. En raison des températures de l'eau trop élevées, des débits trop faibles, les animaux souffrent de stress thermique. L'Ukraine et la Russie ont procédé à un nouvel échange de prisonniers de guerre impliquant 160 personnes dans chaque camp. Des militaires russes rapatriés depuis le territoire contrôlé par le régime de Kiev. En échange, les prisonniers de guerre des forces armées ukrainiennes ont été remis. Les échanges de prisonniers sont l'un des derniers domaines de coopération entre la Russie et l'Ukraine et le seul résultat tangible des négociations entre les deux pays. Bruxelles propose de prolonger d'un an la protection des réfugiés ukrainiens dans l'Union européenne jusqu'en mars 2028. Mais la Commission ajoute une clause, elle veut désormais en exclure les hommes en âge de combattre. Ce statut permet à plus de 4 400 000 Ukrainiens de séjourner, de travailler et d'accéder à des aides dans l'Union européenne. La télé Vaux-Fribourg s'est trouvé une nouvelle rédactrice en chef pour sa rédaction vaudoise. Il s'agit de Léa Job. La journaliste de 34 ans entrera en fonction le 1er septembre. Cette nomination permet de compléter l'organisation des rédactions du Média, toujours chapeautée par Laurent Caspary depuis le mois de mai. La rédaction de Fribourg continue, elle, d'être dirigée par Camille Tissot. Après un passage par la radio LFM, elle a travaillé pour le Messager de Châtel-Saint-Denis, Léa Job, et avant de rejoindre l'aimant bleu, elle est à la rédaction vaudoise de la télé Vaux-Fribourg depuis 2021. La météo, la Suisse encore en alerte canicule de degré 4 jusqu'à lundi au moins, soit un temps bien ensoleillé et chaud avec jusqu'à 35 degrés ou plus. Quelques cumulus pourraient se former en montagne avec même quelques orages isolés, surtout dans les Alpes.
1: 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L'oreille d'abord, Catherine Buzère.
3: Et en face de moi à la régie, Bastien Meucli. Bonjour, bienvenue.

2026 marque le 100e anniversaire de la mort du poète Rainer Maria Rilke. L'auteur de La lettre à un jeune poète nous a quittés le 29 décembre 1926 à Montreux, après avoir passé les 5 dernières années de sa vie au château de Museau, dans la noble contrée valaisanne. Hier, nous nous sommes intéressés au regard que le célèbre poète portait sur la musique. Nous avons découvert qui étaient ses compositeurs de prédilection et ceux qu'il a eu la chance de rencontrer. Aujourd'hui, je vous propose de découvrir les œuvres musicales que ses poèmes ont inspirées. De son vivant déjà, Rilke rencontre beaucoup de succès auprès des compositeurs, qui sont nombreux à lui avoir demandé l'autorisation de mettre ses poèmes en musique. De sorte que Rainer Maria Rilke fait aujourd'hui partie des compositeurs de langue allemande les plus souvent mis en musique, un privilège qu'il partage avec Goethe. La Fondation Rilke a recensé à ce jour quelques 170 mises en musique de son œuvre par des compositeurs de toutes origines et de différentes générations. La liste comprend des personnalités aussi remarquables qu'Alma Mahler, Paul Hindemith, Arnold Schoenberg, Alban Berg, Franck Martin, Henri Dutilleux, Philippe Fénelon, Dimitri Shostakovich ou Samuel Barber. Je vous propose aujourd'hui de découvrir un florilège de ces chefs-d'œuvre inspirés par la musicalité des vers de Rilke.

Bei dir ist es traut, un poème de Rilke mis en musique par Alma Mahler, celle qu'on a surnommée la veuve des quatre arts parce qu'elle a enterré après les avoir aimés, voire épousés, Mahler, Kokoschka, Gropius et Werfel. Alma Mahler avait de nombreux talents, excellente pianiste. Elle s'est adonnée à la composition sous le regard aimant d'Alexander von Zemlinsky avant d'être interdite d'écriture par son premier mari et la société de son temps. Alma Mahler avait un sens aigu des rapports entre poésie et musique. Elle met ici en musique deux poèmes de Rilke, Bei dir ist traut et Kennst du meine Nächte. Ces lieder sont parfois mis en regard avec les lieder de jeunesse d'un certain Alban Berg. Comme Arnold Schönberg, dont nous avons évoqué l'œuvre dans l'émission d'hier, Berg s'est lui aussi intéressé à la poésie de Rilke. Comme Anton Webern d'ailleurs, le troisième représentant de la seconde école de Vienne. Tous trois ont été attirés par la musicalité intrinsèque des vers de Rilke et ont mis en musique quelques-uns de ses poèmes de jeunesse. Schönberg lui doit trois des quatre poèmes de l'opus 22, Anton Webern ses deux leaders pour voix et ensemble instrumental opus 8. Quant à Alban Berg, il doit à l'inspiration de Rilke son lied le plus personnel, Traumgekrönt, qui trône au milieu d'un recueil de sept leaders de jeunesse. Berg a composé ce recueil entre 1905 et 1908 à l'intention de son épouse Hélène Berg. Le compositeur célèbre ici un bonheur tranquille.

Traum gekrönt, ce poème de Rainer Maria Rilke, ici mis en musique par Alban Berg. Barbara Hannigan en était l'interprète, accompagnée au piano par Reinbert Delhoeve. Rainer Maria Rilke a rencontré de son vivant beaucoup de succès auprès des compositeurs qui sont nombreux à le solliciter pour lui demander l'autorisation de mettre en musique ses poèmes. À la fin du mois de juin 1922, par exemple, Paul Hindemith commence à composer un cycle de lieder pour soprano et piano reposant sur la vie de Marie, Das Marienleben de Rilke. Dans ce cycle de 15 poèmes, achevé à Duino en janvier 1912, le poète raconte les moments marquants de la vie de la Vierge Marie, de sa naissance jusqu'à sa mort, en passant par les différents épisodes tels que l'Annonciation, les Noces de Cana ou la Pietà. Il met en lumière différents thèmes comme l'acceptation, la maternité, la souffrance et la mort. Impressionné par la noblesse, la profondeur et la subtilité des sentiments et des symboles de la poésie de Rilke, par la vérité et la variété des caractères et des émotions, Hindemith met en musique cette œuvre avec ferveur, mais non sans difficulté. Il lui faudra plus d'une année pour mener à bien son projet. Ce ne fut pas un travail facile, écrit Hindemith dans le catalogue personnel de ses œuvres. Et sous le dernier lied composé, une note de sa main révèle son soulagement d'avoir terminé. Alors, il chanta un chant de louange. Le succès du

susceptible du rôle plutôt humiliant de consommateur de musique simple, jusqu'à devenir un participant partageant ses sentiments et les comprenant. Dès lors, il estime de son devoir de remettre le manuscrit sur le métier et le soumet à un important travail de révision dans le but de lui apporter plus de cohérence. S'appuyant sur les connaissances musicales acquises dans les années 30, il change certains détails, modifie le traitement de la voix, fait ressortir davantage les enchaînements harmoniques, élabore une symbolique des tonalités particulières. La nouvelle version paraît en 1948. C'est dans cette version que l'on joue le plus souvent le cycle. Hindemith se montre particulièrement satisfait du résultat. « J'aime beaucoup ces pièces et je suis content de les avoir si bien réussies. Je suis certain qu'elles sont ce que j'ai composé de meilleur jusqu'à présent et je ne crois pas qu'aucun cycle de Lieder de proportions comparables ait été composé ces temps-ci. » Ces Marienleben s'organisent en quatre groupes de Lieder. Les premiers chants traitent de la vie propre de Marie, tandis que le deuxième groupe de chants est de caractère dramatique. Le neuvième correspond au sommet dynamique de l'œuvre, à la fois par son volume sonore, sa densité harmonique et sa diversité de tonalités. La douleur de la Vierge est le thème du troisième groupe du cycle, tandis que les trois derniers Lieder traitent de la mort de Marie, offrant un épilogue d'une grande pureté dans lequel les hommes et leurs actions ne jouent plus aucun rôle. Ce sont justement ces trois derniers poèmes que je vous propose ici d'écouter, dans l'interprétation de Julian Banse, accompagné au piano par Martin Helmsch.

Fomto de Maria, la mort de Marie, ce sont les trois derniers leaders du cycle Das Marienleben, la vie de Marie, de Paul Hindemith, qui met ici en musique des vers de Rainer Maria Rilke. Julian Ebans était accompagné au piano par Martin Helmschen. S'il est régulièrement sollicité par des compositeurs, Rilke ne voit pas d'un très bon œil cette appropriation de sa poésie. En 1926, il écrivait à son éditeur Anton Kippenberg. « Vous savez bien que je ne suis guère enchanté par l'opportunité de voir de la musique ajoutée à mes poèmes qui se suffisent à eux-mêmes. » Il se montre toujours très réservé face aux nombreuses demandes d'adaptation qui lui sont adressées, estimant que ses œuvres sont trop musicales pour servir de support à la musique. Pour lui, l'expression lyrique tient déjà lieu de musique. Mais cela n'a pas empêché les compositeurs de braver son interdit et de traduire en notes et harmonies la richesse de ses vers, parfois même sans prendre la peine d'en informer le poète, provoquant ainsi sa colère. Chaque compositeur a-t-il le droit de s'approprier n'importe quel poème et de l'intégrer à ses compositions musicale, s'insurge le poète dans une lettre à son éditeur. La mort de Rilke en 1926 va libérer les plumes et de nombreux compositeurs se plongent dans la lecture de ses poèmes. Ses vers touchent tous les compositeurs, peu importe leur langue ou leurs origines. Dans les années 1940, le compositeur américain Kurt Weill, l'autrichien Victor Ullmann et le genevois Frank Martin vont tous trois s'intéresser à l'une des œuvres les plus émouvantes de Rilke, le chant de l'amour et de la mort du cornet Christoph Rilke. Publié en 1912 dans la nouvelle collection Inselbücherei, le chant de l'amour et de la mort du cornet Christoph Rilke avait remporté un énorme succès. Selon ses propres dires, Rilke en avait écrit le texte à Berlin en 1899, par une nuit d'automne, d'un seul jet, à la lumière de deux bougies vacillant dans le vent de la nuit. Ce poème dépasse de loin tout ce que le jeune poète de 24 ans avait écrit jusqu'alors, et il résonne aujourd'hui encore de façon saisissante. Ce n'est pas un hasard si le héros tragique du récit porte le nom de famille du poète. Rilke s'intéressait tout spécialement à la généalogie de sa famille et avait cherché à maintes reprises à prouver, document douteux à l'appui, que celle-ci avait des racines au sein de la noblesse. Le poète a d'ailleurs pris soin de présenter le blason de la famille Rilke sur la première édition de son cornet. Son récit s'inspire d'un document remontant à l'année 1663. En résumé, il raconte la mort d'un jeune enseigne, un porte-étendard ou cornet nommé Christoph Rilke, tombé sous les sabres des Turcs dans un océan de fleurs. Kurt Weill s'en est inspiré dans un poème symphonique dont la partition est malheureusement perdue. Victor Ullmann en a tiré un mélodrame pour voix et piano, et Frank Martin un cycle de lieder pour alto et petit orchestre. La partition de Kurt Weill ayant malheureusement disparu, je propose de découvrir le premier mouvement de sa deuxième symphonie.

La poésie de Rainer Maria Rilke est ici mise en musique sous la forme d'un mélodrame par le compositeur Victor Ullmann. Les poèmes sont tirés de la chanson de l'amour et de la mort du cornet Christoph Rilke. Dietrich Fischer-Dieskau en était le récitant, accompagné au piano par Burkhard Kehring. Comme Victor Ullmann, Franck Martin s'est lui aussi enthousiasmé pour le récit si fort et en même temps si bref et si délicat du cornet de Rilke. Mais il craint d'abord de mettre en musique un texte dans une langue qui n'est pas la sienne. Cependant, dit-il, la puissance et le charme de l'œuvre de Rilke ont ébranlé ses résistances. Martin apprécie tout particulièrement la couleur de ce poème épique, sa notation infiniment brève et délicate, tout en nuances, jusque dans la rudesse des peintures guerrières. Quant à la forme, il la puise directement dans le découpage en tableau de la main du poète. Franck Martin explique qu'il a cherché dans chaque tableau une forme musicale aussi adéquate que possible à sa forme littéraire, qu'il a voulu conserver le caractère propre de chaque fragment, que ce soit un simple récit, une description, une explosion lyrique ou un approfondissement tout intérieur des sentiments. En bref, dit-il, j'ai tenté de rester aussi fidèle qu'il m'était possible au texte, aussi fidèle que me le dictait ma profonde admiration. Pour moi, d'avoir vécu une année en sa compagnie, mieux encore de l'avoir revécu, ce texte, mot à mot, longuement, en scrutant toutes ses finesses, en éprouvant toute sa puissance émotive, je garde mieux que le souvenir d'un travail aimé et d'une joie de l'esprit. Et c'est en quelque sorte inscrit dans ma vie. Mon plus cher désir est que quelques personnes puissent trouver dans ma musique un peu de ce que le poème de Rilke m'a donné. Le chef d'orchestre et mécène Paul Sacher, qui lui a commandé l'œuvre, l'encourage à écrire pour un petit orchestre de chambre. Le récit y est d'une grande maîtrise et l'orchestration d'une belle sobriété. Maria Martin, l'épouse du compositeur, a parfaitement résumé l'œuvre. Au début du récit, dit-elle, le personnage principal, un aristocrate de Langenau, est un adolescent nostalgique qui ne pense qu'à sa mère. Lors des festivités au château, la comtesse lui fait découvrir l'amour et il devient adulte. Il se jette alors dans les bras de la mort, mais sa mort, bien qu'héroïque, est malgré lui, car il est à peine conscient de ce qu'il fait. Plus tard, Rilke jugea le poème de très mauvaise qualité, bien que ce soit le dernier qualificatif que l'on puisse employer pour décrire la puissante mise en musique de Franck Martin.

Le chant de l'amour et de la mort du cornette Christoph Rilke, un poème de Rainer Maria Rilke, ici mis en musique sous forme d'un cycle de Lieder par Frank Martin, un cycle de Lieder pour la voix d'alto. C'est Oka von der Damerau qui en était la soliste, accompagnée par le Philharmonia Orchestra de Zurich, direction Fabio Luisi. La langue allemande ne fut pas non plus une barrière pour le compositeur russe Dimitri Chostakovitch, qui a puisé chez le poète allemand les vers nécessaires à la construction de sa 14e symphonie pour soprano et grand orchestre. « J'ai composé cette symphonie assez rapidement », écrit Chostakovitch dans la Pravda du 25 avril 1969. Cela s'explique par le fait que l'idée de cette œuvre m'habitait depuis longtemps. La première fois que j'y ai pensé, c'était en 1962, lorsque j'ai orchestré les chants et danses de la mort de Moussorgski, une œuvre magnifique que j'ai toujours admirée. À l'époque, je pensais que l'un des défauts de cette œuvre était sa brièveté. 4 chants seulement dans tout le cycle. Je me suis demandé s'il ne fallait pas prendre son courage à deux mains et essayer de lui trouver une suite. J'ai été bouleversée par la profonde sagesse et la force d'expression artistique avec laquelle les thèmes éternels de l'amour, de la vie et de la mort y ont été façonnés, bien que j'aborde cette thématique différemment dans ma symphonie. Le choix des poèmes, empruntés à Garcia Lorca, Apollinaire, Küchelbecker et Rilke, mis en musique dans cette 14e symphonie, confirme le long travail préparatoire du compositeur. Les textes choisis partagent une idée commune, obsessionnelle, celle de la mort. Lors de la première audition privée à Moscou, le 21 juin 1969, Chostakovitch a souhaité se livrer à une explication de texte qui en dit long sur l'intention qui l'animait. Il cite alors dans sa préface un propos de l'écrivain soviétique Nicolas Ostrovski. Ce que l'homme possède de plus précieux, c'est sa vie. Elle ne lui est donnée qu'une fois. Et il faut la vivre de façon à ne pas regretter des années passées inutilement, à ne pas rougir de honte pour son passé bas et mesquin, et pouvoir dire en mourant « Toute ma vie et toutes mes forces ont été consacrées à ce qu'il y a de plus beau au monde, la lutte pour l'affranchissement de l'humanité. » Ce sont les vers des 2 poèmes de Rilke qui servent de support

Les deux derniers mouvements de la symphonie numéro 14 de Dimitri Shostakovich, symphonie pour soprano, basse, cordes et percussions, dont les textes sont empruntés pour ces deux derniers à Rainer Maria Rilke, successivement La mort du poète et Der Tod ist groß. Nous l'écoutions ici dans l'interprétation de Mikko Frank à la tête de l'Orchestre Philharmonique de Radio France, avec en soliste Asmik Grigorian et Mathias Görne. 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Nous allons refermer ce panorama des chefs-d'œuvre musicaux qui empruntent leurs textes à la poésie de Rilke avec Henri Dutilleux. En 2002, le compositeur français a composé un cycle de mélodies pour soprano et orchestre qu'il intitule « Correspondance ». Le cycle a été créé le 5 septembre 2003 par la soprano Dawn Upshaw, accompagnée de l'Orchestre Philharmonique de Berlin sous la direction de Sir Simon Rattle. L'œuvre compte 5 épisodes basés sur diverses lettres et poèmes et en interlude. Le titre fait référence à la fois à l'écriture épistolaire et à la synesthésie dans le sens baudelairien du terme, c'est-à-dire aux correspondances symboliques entre les sens et le monde. Dutilleux emprunte ses vers à Rainer Maria Rilke, mais aussi à Alexandre Solzhenitsyn et Vincent Van Gogh. Bien que provenant de sources diverses, ces textes sont unifiés par leur inspiration mystique et surtout par leur questionnement sur la place de l'humanité dans le cosmos. Chaque épisode met en lumière une famille d'instruments particulières. Je vous propose ici d'écouter le mouvement qui repose sur le poème de Rilke. Il a pour titre « Gong ». Bourdonnements épars, silence perverti, tout ce qui fut autour en mille bruits se change, nous quitte et revient, rapprochement étrange de la marée de l'infini. Un bourdonnement épars, un silence perverti, tout ce qui nous entourait en mille bruits changeait, nous quittant et revenant, l'étrange convergence de la marée de l'infini.

La voix de Barbara Hannigan, accompagnée par l'Orchestre Philharmonique de Radio France sous la direction des APK Salonen, nous offrait ici ce mouvement tiré des correspondances pour soprano et orchestre d'Henri Dutilleux sur un poème de Rainer Maria Rilke. Ainsi prend fin cet épisode de L'Oreille d'abord, proposition de Catherine Buzer, mise en onde aujourd'hui par Bastien Mucli. Merci de votre fidélité, à demain. 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

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Bonsoir, bonsoir les amis, bienvenue dans votre bazar de fin de journée. Je vous accompagne pour ces deux heures de musique et d'histoire. Installez-vous car nous démarrons notre voyage musical tout de suite. Nous commençons avec un morceau très célèbre, le vol du bourdon, Flight of the Bumblebee, tiré de l'opéra Le Conte du Tsar Saltan. Le vol frénétique de cet insecte est dans une transcription pour voix et violoncelle.

Quelle virtuosité, quelle dextérité. Yo-Yo Ma au violoncelle et le chanteur Bobby McFerrin dans cette transcription du vol du Bourdon de Nikolaï Rimsky-Korsakov. Un vol un peu moins agité peut-être, c'est celui d'une libellule qui danse au son d'une polka.

Enregistré à l'occasion du Nouvel An, c'était l'Orchestre Philharmonique de Vienne que dirigeait Maris Janssons dans cette polka mazurka, pièce légère et entraînante de Joseph Strauss, une pièce typique des bals viennois du 19e siècle, dit Libelle. Sur RTS Espace 2, nous poursuivons cette émission Bazar avec Joseph Haydn. C'est le deuxième mouvement d'un quatuor à cordes avec le quatuor Pratchak.

un divertimento pour quatuor à cordes numéro 6 en la majeure, un extrait, l'adagio cantabile, tiré des quatuors du soleil de Joseph Haydn, joué par le quatuor Prajak. Et après cette musique, nous nous tournons vers Jean-Sébastien.

Johann Sebastian Bach a composé 6 suites françaises pour clavecin, des œuvres élégantes, pleines de charme. Nous avons écouté une série de danses, le petit menuet, la bourrée et la gigue tirée de la 6e suite. Ces danses qui sont stylisées conservent leur caractère vif et entraînant, joué par le pianiste Murray Perraia. Sur RTS Espace 2, c'est l'émission Bazar. Et après ces danses baroques, nous partons en mer avec Félix Mendelssohn et son ouverture de concert, Les Hébrides, également connue sous le nom La Grotte de Fingal. Mendelssohn a été inspiré par un voyage en Écosse, notamment par la beauté des paysages marins et la légende de la grotte. Cette ouverture est une pièce descriptive qui évoque les vagues, les vents et l'atmosphère mystérieuse de la grotte.

L'orchestre des Champs-Élysées, sous la direction de Philippe Hervaigue, a joué cette ouverture de concert, Les Hébrides, de Félix Mendelssohn. Après cette évocation marine, nous retrouvons Schubert avec son lied La jeune fille et la mort, Der Tod und das Mädchen. Initialement écrit pour voix et piano, c'est l'un des plus célèbres lieds. Il explore le thème de la mort et de la résignation. Nous allons l'écouter dans une transcription pour voix et quintette à cordes.

Le baryton Mathias Goerneux et le quatuor ébène avec Gauthier Capuçon au second violoncelle interprétaient La jeune fille et la mort de Schubert, une transcription pour voix et quintette à cordes. Après cette pièce empreinte de gravité, nous nous tournons vers Mozart et sa sonate pour piano numéro 3 en si bémol majeur, le deuxième mouvement, un andante amoroso, une musique douce et mélodique, pleine de tendresse typique du style galant de Mozart.

Mariage au Pirèche, joué l'Andante amoroso, tiré de la troisième sonate pour piano en si bémol majeur de Mozart. Après cette mélodie pleine de charme, nous retrouvons Dvorak avec son quintet pour deux violons, deux altos et violoncelles en mi bémol majeur qu'il a composé pendant son séjour aux États-Unis. Il a intégré des éléments du folklore américain. Nous allons écouter le premier mouvement. Un allegro non tanto, une musique vive, pleine de fraîcheur.

Allegro non tanto, cet extrait du quintette pour deux violons, deux altos et violoncelle en mi bémol majeur de Dvorak. Nous changeons d'univers sur RTS Espace 2 dans l'émission Bazar avec une musique de film Long Journey, Long Voyage de Umebayashi. C'est un compositeur japonais connu pour ses musiques de films poétiques et évocatrices. Ce morceau est tiré de la bande originale du film 2046 de Wong Kar-wai, une musique mélancolique, contemplative, qui invite au voyage et à la rêverie.

La musique est signée Shigeru Umebayashi. Elle nous transporte dans un monde de rêves. Ça s'appelle d'ailleurs Long Voyage et c'est tiré de la bande originale du film 2046 de Wong Kar-wai. Après cette musique évocatrice, nous nous tournons vers un grand classique du jazz, Porgy and Bess de George Gershwin.

Impressionnante mise en place de cet orchestre, le Gil Evans Orchestra, avec Miles Davis à la trompette, qui interprète un extrait de la comédie musicale Porgy and Bess de George Gershwin. Et après ce classique du jazz, nous écoutons une chanson emblématique d'Amérique du Sud, Gracias a la vida, merci à la vie.

La voix de Violeta Parra, une chanteuse, compositrice et artiste chilienne, figure majeure de la Nueva Canción Chilena. Cette chanson qui est un hymne à la vie, un remerciement pour toutes les merveilles du monde malgré les difficultés. Et après cet hymne, nous nous tournons vers un tango célèbre, la Comparsita de Matos Rodriguez.

un hiver qui évoque l'énergie, de la fraîcheur, qui fait du bien. C'était tiré des quatre saisons d'Antonio Vivaldi, le concerto pour violon corde et basse continue en fa mineur, l'hiver, interprété par Amandine Beyer, qui était à la tête de l'ensemble Li Inconiti. Et après cette évocation hivernale, nous partons en Espagne avec une pièce traditionnelle.

une musique qui évoquerait l'Inde. Et pourtant, c'est une pièce traditionnelle espagnole, une danse, la zaramanga. On l'a écoutée avec une interprétation qui mêle des instruments occidentaux et orientaux et crée un pont entre les cultures avec le ténor Dominique Vélard. Au sarod, il y avait Ken Zuckerman, Anindo Chatterjee au tabla et Kevan Chemirani au zarbe. Sur RTS Espace 2, nous retrouvons un compositeur espagnol. Pour guitare classique, c'est Fernando Sor.

Fernando Sor était un guitariste et compositeur espagnol du 19e siècle, souvent appelé le Beethoven de la guitare. On a écouté son introduction, thème et variation, une pièce qui met en valeur la virtuosité de l'instrument avec un thème mélodique suivi de variations inventives. Vous avez entendu le guitariste Xavier Diaz Latorre interpréter ce morceau. Après cette pièce pour guitare, nous nous tournons vers Piotr Ilitch Tchaïkovski et son quatuor à cordes numéro 3 en mi bémol majeur.

Allegro non troppo et risoluto, c'est tiré du troisième quatuor à cordes en mi bémol mineur de Tchaïkovski. Et après ce quatuor intense, nous écoutons une œuvre majeure du XXe siècle, la musique pour cordes, percussions et célesta de Béla Bartók, compositeur hongrois qui a intégré des éléments du folklore d'Europe de l'Est dans sa musique. Et cette œuvre est célèbre pour son atmosphère mystérieuse, son étrangeté et ses sonorités uniques. Nous allons écouter l'Adagio, le troisième mouvement.

Musique étonnante, musique pour cordes, percussions et célestas de Béla Bartok, l'Adagio, joué par l'Orchestre symphonique de Baltimore que dirigeait Marine Alsop. Pour terminer cette émission Bazar, voici la musique d'une compositrice française de la fin du 19e siècle, début 20e siècle, Mélanie Bonis. Elle a laissé une œuvre riche et variée. Ces scènes de la forêt sont des pièces descriptives qui évoquent l'atmosphère mystérieuse et poétique. Nous allons écouter le Nocturne à l'aube, l'Invocation, et pour Artemis, avec Anne-Laure Pantillon à la flûte traversière, Christophe Sturzenegger au cor et Marc Pantillon au piano.

Dans les forêts de Sibérie, un extrait de la bande originale du film de Safi Nebbou, une musique d'Ibrahim Maalouf que vous avez entendu ici à la trompette. Et voilà, ça s'appelle Dernier Voyage, c'est le dernier pour ce soir. Notre émission Bazar touche à sa fin. Merci d'avoir été avec moi sur RTS Espace 2 pour ce bazar musical. Je vous donne rendez-vous très vite pour de nouvelles découvertes et de nouvelles émotions. D'ici là, prenez bien soin de vous et passez une très belle soirée. Dans un instant, c'est le concert du soir. 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
1: Bonsoir, bienvenue à vous dans À vol d'oiseau. Ce soir, nous nous posons à Porrentruy pour y écouter le projet du moment baroque intitulé « Arrangement, dérangement ». Au programme, la musique de Mozart, mais revisitée à travers les mots du slameur Narcisse. C'est à la salle de l'Inter que notre production musicale a posé ses micros et c'est Sandro Lisci qui réalise cette émission. Vous entendrez donc dans quelques minutes des transcriptions de la flûte enchantée et de Don Giovanni, pour quatuor avec flûte et slameur, Narcisse dans le cas précis. Ce programme explore la rencontre entre musique et parole, entre Mozart et le slam. Loin du simple arrangement, ses relectures poétiques et sonores réinventent l'écoute. La voix lyrique devient verbe percutant, les instruments condensent l'orchestre, il faut se laisser surprendre. C'est une expérience inédite où le langage se transforme et révèle l'opéra sous un jour nouveau, vibrant et inattendu. Narcisse, pour celles et ceux qui ne connaissent pas, est un musicien et slameur suisse. Il compose des musiques de films, des bandes-sons de spectacles, des albums pour divers artistes et c'est en 2006 qu'il découvre le slam. Depuis, il a fréquenté de nombreuses scènes ouvertes, il a participé à des tournois en Suisse, en France, en Belgique et il a remporté plusieurs concours, dont celui des 24 heures du mot à Liège et celui individuel de la Ligue Slam de France qui a fait de lui le champion de France de slam en 2013. Il crée aussi des spectacles atypiques qui mélangent poésie, musique et technologie qui lui valent de se produire un peu partout en Suisse, mais également en France, en Belgique, en Allemagne, à Chypre, à Madagascar et jusqu'au Burkina Faso. Narcisse, nous le connaissons bien sur Espace 2. Il intervenait régulièrement dans l'émission Magnétique pour une chronique slamée, piquante sur l'actualité. Je vous propose de l'entendre dans une chronique diffusée le 30 mars 2020. Souvenez-vous, c'était au tout début du lockdown du Covid.
2: Tandis que nous chantons certains soirs au balcon, et que ceux qui, comme moi, ne savent pas chanter, essaient aussi parfois d'enchanter sans chanter pour que d'autres nous rejoignent, eux, ils soignent. Et tandis qu'on dort tant qu'on n'en dort même plus, qu'on lit pour passer le temps la peste de Camus, tandis que nos enfants coincés à la maison nous font prendre fermement la bonne résolution qu'à la fin du printemps, on fera sans façon à tous les enseignants un bisou sur le front, parce que l'éducation par papa et maman, c'est une sacrée montagne. Eux, ils soignent. Tandis que même passer dans des rues sans passant fait partie du passé, tandis qu'on n'a pas su comment éviter ça, ni comment s'en passer, qu'on n'a pas vu les signes. Eux, ils soignent. Et tandis qu'on se plaint des lacunes de Pékin, de la bourse en piqué, des copes sans PQ, des journées sans copains, sans sorties en campagne, sans soirées au champagne, eux, ils soignent. 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Tandis qu'on se confine et qu'on se déconfie, quand la vieille voisine s'égosille et confie qu'il y a des confinés qui ignorent les consignes, eux, ils soignent. Ils soignent, ils suent, ils saignent, ils souffrent, subissent, supportent, suffoquent, mais sans cesse ils soignent. Et grâce à eux, au final, on gagne.
1: Narcisse, dans cette chronique diffusée le 30 mars 2020 dans l'émission Magnétique sur RTS Espace 2. Narcisse, avec lequel nous ferons plus ample connaissance à l'issue du concert, puisqu'il viendra parler à mon micro pour une interview. Comme vous l'entendez, je suis dans cette salle de l'Inter à Porrentruy en ce dimanche 7 juin. Nous allons entendre les musiciens du moment baroque, cet orchestre spécialisé dans les musiques baroques et classiques. Vous entendrez Sarah Van Corneval à la flûte, Jonathan Noubel au violon, Céline Porta à l'alto, Esther Mona au violoncelle et puis bien sûr, il y aura Narcisse avec ses propres textes et sa verve, sa langue slamée. Vous entendrez dans l'ordre ce soir le quatuor avec flûte en ré majeur de Wolfgang Amadeus Mozart dans sa version originale, des extraits de Don Giovanni arrangés pour quatuor, des extraits de la flûte enchantée arrangés également pour quatuor, vous les reconnaîtrez aisément je pense, et puis il y aura quelques surprises à la fin que vous reconnaîtrez également. Mais chut, ça va commencer.

0: Bonjour.
1: Peut-on imaginer meilleur nom pour un rappeur? Franchement, Gang Flou. Gang, une association de malfaiteurs. Quatre mots condensés en quatre lettres qui claquent sur le bout de la langue. Gang. Le mot que tu jettes, qui te revient comme un boomerang, gang. Un mot qui dérange, qui claque, qui fouette, qui harangue, te laisse exsangue. Gang. S'il fallait exprimer en quatre lettres l'explosion du Big Bang, le mal-être du régime de Pyongyang, rien n'irait mieux que gang. Et flot, le flux, le flot, le courant qui transporte les mots, la vague sur laquelle ils filent, en équilibre instable, se déverse insatiable, divague. Et divague verse 10 mots, puissants, et qui ne dit mot consent. Et les mots versés deviennent vers, font sens, pensent, riment, claquent, sonnent, klaxonnent dans nos têtes, en murmure ou à tue-tête. Ils s'entêtent sans queue ni tête. Ils brisent des murs, s'envolent, s'enflamment, deviennent lames, clament, slament. Gang Flow serait un nom parfait pour un rappeur. Le nom ultime. Mozart a signé quelques-unes de ses lettres de ce nom. Gang Flow, Wolfgang à l'envers. En toute modestie et avec tout le respect que je lui dois, il me semble que s'il vivait à notre époque, on serait potes.

Wolfgang, Gang Flo, Johannes Chrysostomus Wolfgangus Theophilus Mozart, c'est son nom de baptême. Mais Théophilus signifie aimé de Dieu en grec. En latin, on dit Amadeus. On a tous vu Amadeus. On est tous restés perplexes face au génie céleste, presque extraterrestre, et le personnage peu orthodoxe qui s'esclave, parle de sexe comme une idée fixe, écrit « Bona nox vista recta ox », vexe les nobles, taxe les bourgeois de tox, rend le clergé furax au risque d'une rixe, au risque qu'on le boxe par réflexe. On a toutes vu Amadeus, on a toutes tiqué sur ce paradoxe entre l'excellence et les excès de cet homme à la fois sans complexe et si complexe, dont chaque note passée au rayon X touche au climax, au maximum, à l'extrême sommet de la galaxie musicale. Ce prodige prolixe, mis pourtant à l'index, exclu pour des propos qui laissent perplexes. On a tous vu Amadeus, et on ne sait comment s'expliquent les exploits de cet expert qui exagère un max, qui malaxe la musique comme un jukebox de luxe, exige l'excellence explosive, et dont le larynx exprime une sorte d'anthrax, une mixture d'intox toxique. Mozart, c'est un mix de Max Ernst et de Netflix, d'Alex Cox et de Film X. C'est Mona Lisa passée au Botox. On a tous vu Amadeus, perplexe face au paradoxe. Mais moi, si je peux donner mon avis, je dois dire que j'aime bien l'idée qu'on puisse être à la fois un génie et à la fois un être humain. Et sur le bout des doigts, en toute modestie, et avec tout le respect que je lui dois, il me semble que s'il vivait aujourd'hui, Amadeus et moi, on serait

0: Don Giovanni.
1: L'opéra Don Giovanni démarre sur les chapeaux de roue. La scène s'ouvre sur le valet, Leporello, qui se plaint de devoir poser la garde pendant que son maître Don Giovanni tente de séduire la belle Donna Anna. La fille se débat, le gars n'en fait pas débat. Anna crie, Giovanni nie. Et quand le père intervient et tempère, pour atteindre son but, Giovanni le bute. Don Giovanni, Don Juan. Comprenez-moi bien, Don Juan, ce n'est pas le romantisme délicieux des mœurs libertines, le succès radieux du séducteur qui s'obstine, non. C'est la fusion de Gérard Depardieu et de Jeffrey Epstein. Mais reprenons depuis le début, si vous le voulez bien. Je vous fais le valet, Leporello. Musique.

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0: tôt ou tard, tard ou tôt, il va voir ce qu'il va voir, l'autre bâtard, l'autre mytho et tout. Il va bien voir quand on aura inventé MeToo et qu'il finira en réclusion perpétuelle aux côtés de Patrick Bruel. Je bypass l'épisode avec Donna Anna. À l'aide, à l'outan, au voleur. Que m'importe vos bonnes mœurs, fort mauvaises est maintenant mon humeur. Et toi, commandeur, prends ça.
1: Je me meurs.
0: Je vous passe ce genre de pathos. Rendons-nous deux scènes et deux tentatives de séduction plus tard. Cette fois-ci, Don Giovanni s'attaque à une autre jeune fille, Zerlina, avec, semble-t-il, presque plus de succès. Est-il un peu moins bourrin? Est-elle un peu plus docile? En tout cas, son baratin semble un peu plus facile. Ni acte de guerre, ni scène de catch. S'ils avaient eu Tinder, c'eût presque été un match. Et Wolfgang magnifie cette scène candide d'une musique absolument splendide. Mais au final, Zerlina s'en échappe quand même. Il faut dire qu'elle doit se marier dans la semaine. Avec un autre, ça va de soi.

Mais plus tard dans notre histoire, le bon Wolfgang, qui en a peut-être un peu marre de n'avoir à composer que pour Don Gérard, ajoute à son opéra un vrai texte romantique. Cette fois-ci, c'est Ottavio qui déclare sa flamme à Anna, qui vient de lui raconter sa terrible mésaventure avec Jean le Goujat. Une fois n'est pas coutume, je vous dis la traduction du texte d'origine. De sa paix dépend la mienne. Ce qui lui sourit me rend la vie. Ce qui l'afflige me donne la mort. Si elle soupire, je soupire de même. Sa colère est mienne, miennes sont ses larmes. Point de bonheur pour moi sans le sien. C'est pas mal, hein? Mais ce n'est pas la fin. Vous vous souvenez que Zerlina s'était soustraite aux avances un peu bourrin de Jeannot Chaud-Lapin? Bon, eh bien, jaloux, Juan s'en va mettre un ou deux pains à son nouveau copain. Et incognito, parce qu'il a échangé son costume avec son valet. On se croirait en valet. Et pif et paf, le pauvre Mazzetto en prend partout du groin au mollet. C'est violent, il finit violet. Mais Mozart est bon prince, comme l'est Lorenzo da Ponte, l'auteur du livret. Mazzetto, en compote, après une castagne de compète, est consolé par sa conquête, Zerlina, qui, coquette, lui concède un bisou sur la poitrine. La jeune fille baratine qu'elle a sur elle un médicament qui vaut mieux qu'une aspirine pour consoler son amant. Moralité, Mazzetto, au bord de l'agonie, après la raclée de Giovanni, même si partout il a mal, il ne s'en sort pas si mal.

trois notes, trois accords de trois tons, répétés trois fois. Trois accords en mi bémol, trois bémols à la clé. Trois dames au service de la reine de la nuit. Trois garçons sous les ordres de Sarastro. Trois esclaves qui prennent la parole. Trois portes du temple. Trois instruments de musique. Trois épreuves. Trois apparitions de la reine. Trois coups de tonnerre. Trois tonnerres. Tout va par trois dans cet opéra. Parce qu'il faut frapper trois coups à l'entrée de la loge maçonnique. La flûte enchantée est un opéra inique.

La flûte, c'est l'eau, c'est la terre, c'est le feu, c'est l'air. La flûte, c'est l'eau. Celle-ci a été fabriquée sous la pluie, polie par les gouttes. Si tu écoutes le léger clapotis qui s'applique aux notes qu'elle joue, plic, plic, tu l'entends ? Quand les sons scintillent en cascade, tu devines sous les saccades un peu de liquide flou et flottant dans le fluide de cette flûte comme un halo. La flûte, c'est l'eau. La flûte, c'est la terre. Celle-ci a été fabriquée au son du tonnerre. Pour la faire naître, il a fallu forger le fer, faire un raffut d'enfer. Clang, clang, tu l'entends ? Quand les coups s'entrechoquent sous un électrochoc de limaille, il lui reste un peu de cette bataille à l'entaille de ses entrailles que le marteau n'a plus complètement terre. La flûte, c'est la terre.

c'est le feu. Celle-ci a été fabriquée à la lueur des éclairs, illuminée par la flamme qui nous relie aux cieux, éclairée par ces flambeaux des dieux ébranlant le ciel, flashée de l'éphémère soleil qui naît des étincelles. Zit, zit, tu l'entends, ce chuintement électrique, hérité de ces caresses des dieux. La flûte, c'est le feu.

est née de l'eau, du feu et de la terre. Cette flûte enchantée, c'est l'air qui la fera chanter. Comme par enchantement, le souffle, le zéphyr, le vent, entre ouragans

de fraîcheur, c'est la chanson de l'oiseleur. Il s'appelle Papageno. Je vais vous en faire le topo. Papageno est très content. Il est connu dans tout le pays et son commerce est florissant, si bien que tout le monde l'apprécie. Alors, il exprime sa joie en chantant « Hey ça, hop ça, ça !» Oui, je sais, nous, cette tournure-là ne nous évoque pas vraiment la joie sincère d'un oiseleur qui siffle à travers la campagne. Elle rappelle plutôt le boucan d'une locomotive à vapeur qui dégringolerait d'une montagne. Mais notre brave Papageno a pour métier Fugelfinger. Notre histoire se passe en Allemagne, au pays de la grosse Bertha. Lui, quand il est d'humeur badine, il l'exprime avec ces mots-là. Il ne fait pas dans la mousseline. Et comme la compo musicale, c'est l'immense Mozart qui s'y colle, ça passe même sur un texte bancal, comme une bonne note à l'école. Bref, Papageno est content, mais pas tout à fait satisfait. Ce qu'il voudrait, il le confesse, c'est une espèce de filet pour attraper toutes les gonzesses. Il les enfermerait chez lui afin qu'elles soient toutes à lui. C'est ça le rêve de l'oiseleur. C'est pas vraiment joli joli, mais bon, outre temps, outre meurt. Et comme c'est Mozart qui fait les chœurs, même sur un texte tout pourri, ça passe crème.

Quand toutes les filles seraient à lui, il opterait pour la plus belle et la gaverait de sucrerie, se disant qu'à coups de fondant, de marshmallow, de pâte de fruits, la belle fondrait langoureusement et l'embrasserait toute la nuit. Moi, qui suis plutôt pragmatique, j'imagine mal qu'ayant choisi la plus belle fille du pays, il doive, pour être son mari, la rendre obèse et diabétique. Mais Papageno est teuton, buveur de bière et baryton. Et puisque, comme à la musique, c'est Mozart qu'on a mis au poste, même si le texte est pathétique, ça passe comme une lettre

Je vous l'ai dit, la flûte est un opéra initiatique. Et pour entrer dans une loge maçonnique, il faut passer 3 épreuves. Alors que Tamino endure l'épreuve du silence, il ne peut pas répondre à sa bien-aimée Pamina. La belle craint alors qu'il ne l'aime plus. Elle fond en larmes, et Mozart, mieux que les mots savent écrire les mots, va chercher au fond de son âme les notes qui incarnent son mal. Le napalm dans son cœur tranché d'une lame, son âme blessée d'une arme, le drame d'une femme que la peine enflamme, entame, crame, désarme. Ici, les notes vont au-delà.

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Qu'est-ce que ce machin qu'on a...

0: 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Ce truc en plastoc n'est pas pratique, il se débloque un peu comme Mac, il est foutraque, il est brelot, il fait tic-tac, il fait tac-tac, c'est un micmac pour un merlot, bien trop mastoc et trop rustique, et s'il m'attaque en cas d'échec, je fais du playback. Comment marche cette chose? Comment marche ce truc et ce machin et cette chose? Qu'est-ce que c'est que ce bric-à-brac qui se détraque et qui débloque? J'appuie là, le voilà qui craque. Je tire là et voilà qui se bloque. Qu'est-ce que c'est que ce machin baroque? Qu'est-ce que c'est que machine en toc? Comment marche ce truc? Comment marche cette chose? Qu'est-ce que ce machin qu'on a mis là et qu'on m'impose? On m'a mis cette vieille breloque et je passe pour un plouc.
1: Le slameur Narcisse et les musiciens du moment baroque. Sarah von Corneval à la flûte, Jonathan Nubel au violon, Céline Porta à l'alto et Esther Mona au violoncelle. Ils nous interprétaient cet étrange objet avec la musique de Mozart et les textes de Narcisse. Le public de la salle de l'Inter à Port-en-Truy a l'air de bien apprécier ce concert. Très enthousiaste, ce public. C'est fort possible que nous ayons un bis.

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0: Vous aurez reconnu le final du deuxième acte de Don Juan. Toujours le moment baroque avec Sarah von Corneval à la flûte, Jonathan Nubel au violon, Céline Porta à l'alto, Esther Mona au violoncelle et Narcisse à l'écriture des textes et au slam. Ce concert était donné et enregistré le 7 juin 2026 à la salle de l'Inter à Porrentruy. Il a été capté par les micros de notre production musicale, par Gérard Alla à la production musicale et Julien Carrera à la prise de son. Profitant de l'enthousiasme du public, j'ai tendu mon micro à plusieurs personnes à l'issue du concert pour savoir ce qu'il et elle avaient pensé de ce mix très original de textes de slam sur la musique de Mozart.
1: Donc oui, justement, c'est très intéressant comme concept, j'ai trouvé ça super intéressant et en fait, il a extrêmement bien décrit ce qui se passe dans l'ouvrage. Mais vraiment, avec ses mots à lui comme ça, mais c'est exactement ça et je pense dans l'esprit de Mozart, mais complètement, voilà. Ce qui, moi, voilà, était perturbant, entre guillemets, pour avoir chanté tous les deux ouvrages, que ce soit Don Giovanni, j'ai chanté Zerline, par exemple, et aussi Pamina, au stand d'été de Moutier, d'ailleurs, entre autres. Comme c'est de la musique de chambre, évidemment, normalement, c'est un orchestre complet. Là, on a fait une réduction à 4, et effectivement, on pense dans l'esprit musique de chambre musicale. Donc, c'est vrai que me manquait peut-être, effectivement, le côté...
2: Les couleurs
1: de l'opéra, voilà, c'est ça, exactement. Et c'est normal parce qu'on est, c'est bien obligé d'être ainsi. Ça, c'est une question que je voudrais leur poser, d'ailleurs. Voilà. Moi, j'avais extrêmement intéressant en tous les cas. J'aime beaucoup apprécier.
0: Oui. Et le fait que de déplacer en fait la problématique du rapport homme-femme, que peut-être Mozart avait déjà ça en tête. Hein, j'ai l'impression qu'il laisse planer le doute. Je ne sais pas comment vous l'avez entendu et vécu cette sorte de modernisation. Enfin, en tout cas, ce placement vraiment avec une problématique d'aujourd'hui.
1: Alors vaste sujet, ouais. D'abord parce que ces pièces-là, avant d'être Lorenzo da Ponte, c'est du Beaumarchais quand même.
3: Oui, c'est vrai.
1: Oui, dans un sens vous avez raison que c'est bien de déplacer la problématique parce que la place de la femme à ce moment-là, puis bien encore après et encore aujourd'hui, c'est compliqué. Alors en même temps... C'est beaucoup plus complexe que ça, évidemment, dans l'ouvrage. C'est d'autres thématiques. Ce qu'on n'a pas abordé, par exemple, c'est que le commendatore, c'est-à-dire le père de Donna Anna, revient comme une sorte de vengeance, un peu de Dieu, si on peut dire comme ça. Donc, à la fin, il y a une sorte de morale qui contente tout le monde au XVIIIe siècle aussi. Mais c'est quand même une figure, même si on le déteste, où on pourrait dire, oui, c'est un Depardieu en puissance, etc. Il n'a pas été... Oui, et ben, à la fin, il meurt, hein, de toute façon. Voilà, une espèce de tribunal qui est fait. Ça demeure quand même un personnage libre, quelque part, voilà, assez fascinant, même si rebutant. On est quand même profondément humains tous, qu'on soit des horribles personnes ou pas.
0: Comment vous appelez ?
1: Bénédicte Torrent.
0: Merci beaucoup. Comment vous avez apprécié en quelques mots ? Vous pouvez parler toutes les deux. Comment ça, vous avez reçu ce spectacle, ce concert-spectacle ?
4: C'était très bien. J'ai beaucoup aimé quand le chanteur y chantait, l'interaction entre les deux, c'était bien fait.
0: Vous connaissiez les œuvres ? La flûte enchantée
5: Oui, quand même. Mais justement, c'est intéressant de voir comment il arrive à produire ces textes qui font justement parler des œuvres, mais de manière tout à fait, on va dire, moderne et rigolote. Et c'est vraiment cool. C'est un beau mélange, justement.
0: C'est un beau mélange. Ouais. Et vous connaissiez les histoires des deux opéras ? Oui, quand même, Don Juan un petit peu, quoi. On se doutait.
5: Oui, dans les grandes lignes, on va dire, mais pas dans les détails comme il nous l'a raconté ce soir. Donc c'était intéressant aussi pour ça.
0: Ça vous a plu, donc, le côté slam sur du Mozart, le mélange Moi, des fois, j'avais l'impression que je ne savais pas trop quoi écouter, si j'écoutais la musique ou si j'écoutais ce qu'il disait. Ça ne vous a pas fait la même chose ?
5: Un peu, c'est vrai. Ouais, quand ils étaient justement ensemble, c'était dur de... être concentré sur les deux en même temps, c'était le texte, je trouve, attire beaucoup l'attention et du coup la musique est un peu en arrière-plan et après si on se reconcentre sur la musique, on n'arrive plus à comprendre ce qu'il nous raconte.
0: Vous êtes musicienne, toutes les deux, vous faites de la musique ?
4: Oui.
0: Oui ? Vous faites quoi ?
4: Du piano.
0: Piano classique ou...
4: Oui, piano classique, oui.
0: Et vous ?
5: Et moi du violon.
0: Ah, d'accord. Donc vous connaissiez bien, vous êtes habitué aux concerts classiques.
5: Plus ou moins.
0: Plus ou moins, oui. Mais est-ce que vous pensez que justement une formule comme ça, ça aide vraiment à, comment dire, pas démocratiser, mais à faire venir un autre public ou à faire comprendre la musique classique un peu autrement ?
5: Je pense que oui, parce que justement, ça fait un peu mieux comprendre les œuvres et leurs compositeurs. Et... ouais, je trouve que c'est beaucoup plus moderne et beaucoup plus dynamique que quand c'est peut-être que de la musique classique sans interruption et sans voilà. Slam
0: sans
5: avec
0: slam.
5: Quoi.
0: Bon, bah, merci beaucoup. Vous vous appelez comment ?
5: Émilie.
4: Et Fanny.
0: Je quitte les gradins et me dirige vers Jonathan Nubel, directeur artistique du Moment Baroque, pour qu'il m'explique les origines de ce projet. Alors Jonathan Nubel, bonsoir.
3: Bonsoir, bonsoir.
0: Alors vraiment, je vous prends à la sortie de scène là, de ce projet arrangement, dérangement, un projet que vous avez élaboré avec le slammeur Narcisse, avec un orchestre, un ensemble, Moment Baroque, qui se spécialise dans la musique baroque, mais aussi, disons, dans la, on va dire quoi, l'interprétation historiquement informée. Voilà, c'était ça que je cherchais. Et vous avez vraiment, j'ai l'impression, travaillé ensemble pour tricoter cet objet où il y a du Mozart, mais il y a un regard sur Mozart. J'aimerais savoir déjà comment vous est venue cette idée, comment vous avez eu envie de monter ce projet-là.
3: Alors, il y a deux éléments. C'est d'une part que ça fait quelques années qu'on travaille avec des comédiens. On a travaillé avec Garance Lafata, avec Robert Sandeau. Et donc, c'était presque un chemin naturel de venir vers le slam, parce que après avoir superposé des textes à la musique, je trouvais ça intéressant d'aller à l'étape suivante, qui était vraiment d'intégrer le texte dans la musique, que le texte devienne musique, que l'intonation nous donne le ton, etc. Donc ça, c'était vraiment le premier élément. Et puis, j'avais depuis un petit moment ce souhait de travailler vraiment sur la question de l'arrangement, d'où ce titre arrangement-dérangement, parce que quand on arrange les choses, on dérange les choses. Ici, on était en plus dans une espèce de triple transposition entre l'opéra vers le quatuor à cordes et le slam qui vient encore se rajouter par-dessus. Voilà, pour moi, c'était intéressant d'explorer vraiment jusqu'au fond cette idée d'arrangement dans toutes les dimensions en fait, du projet. Voilà, ça, c'était un peu le point de départ. Et puis, j'ai naturellement pensé à Narcisse, parce que voilà, en Suisse romande, et puis au-delà des frontières, pour moi c'était une rencontre qui était nécessaire et qui s'est affigurée vraiment très fructueuse et très... Voilà, on s'est trouvé avec très Narcisse et c'était très agréable. Voilà.
0: Oui, parce qu'on a vraiment l'impression que par moments il y a un tempo, enfin même très souvent, un tempo commun, des arrêts, comme si en fait il y avait une cinquième voie au quatuor.
3: Oui, tout à fait. Alors ça, c'est un peu le défi, évidemment, de ce genre de projet-là, c'est de faire coller au mieux justement la diction, le rythme de la voix, le rythme des instruments, et puis ce flux et ces interjections, ces choses qui viennent un peu rythmer le propos, que ce soit le texte ou le propos musical. Et donc cette rencontre-là, voilà, c'est un peu magique quand ça marche. Voilà, il y a toujours un peu d'inconnu, est-ce que ça va matcher, parce que évidemment le flux de la voix n'est pas aussi millimétré et chronométré que ne l'est le flux musical qui est avec ses temps, etc. Donc on a toujours quelque chose qui est un peu flottant comme ça, mais qui met un peu d'adrénaline aussi. Voilà, cette interaction, elle est vraiment très intéressante pour nous, musiciens qui sommes plus habitués à compter des temps que d'être dans un espèce de flux un petit peu flou, un flou. Voilà.
0: Oui, c'est ça, ça détend sur vous. Hein,
3: oui, on a envie de jouer avec les mots, effectivement. Plus on entend, plus...
0: Exactement. Je voulais vous demander, mais on va en parler peut-être avec Narcisse juste après aussi, savoir comment vous avez choisi les morceaux, parce qu'il y a un regard, évidemment, sur le contenu des opéras. Je me suis demandé aussi pourquoi vous n'aviez pas choisi des récitatifs, en reprenant peut-être le propos musical du récitatif et en laissant peut-être au slammeur une autre liberté par-dessus. Mais j'imagine qu'il y avait une question de sens, puisque les mots, les récits de Narcisse donnent un certain regard aussi sur l'œuvre.
3: Oui, tout à fait. Alors, il y a eu deux choses. C'est-à-dire qu'en fait, il y avait, comme je disais, cette envie de travailler cette idée d'arrangement. Et c'est vrai qu'il fallait trouver aussi des arrangements qui soient de qualité. On a trouvé ces arrangements qui ont été faits juste après la mort de Mozart. C'est des arrangements qui datent de la fin du XVIIIe siècle. qui ont été publiées dans les années 95 à 1800, quelque chose comme ça. Donc dans ces arrangements-là, il n'y a pas de récitatif, puisque c'est surtout les airs qui... Il y avait la volonté du coup d'être dans quelque chose qui est un peu, pas accessible, enfin en tout cas qui... Enfin, accessible, oui, mais dans le sens qui parle au public, qui connaît ses airs, oui, et qui les fasse rechanter un peu intérieurement. Mais cette idée de récitatif, oui, c'est évidemment une idée qu'on pourrait explorer aussi, absolument, oui, c'est clair. Et après, le regard évidemment sur Don Giovanni aujourd'hui nécessite effectivement de prendre une certaine distance sur ce Don Juan qui est quand même problématique aujourd'hui. Et puis la flûte enchantée, s'il y avait un regard un peu poétique aussi sur cet opéra qui est très philosophique, mais qui touche à des choses qui nous touchent au cœur.
0: Avec les éléments. Vous tombez à pic, Narcisse. Bonjour, bravo.
6: Bonjour, merci.
0: Ça s'est bien passé?
6: Bon, oui, moi, j'étais très content. Non, j'ai pris beaucoup de plaisir à faire ça. C'était nouveau pour moi. J'ai étudié la musique classique, moi. J'ai une formation de musicologue au départ. Donc, c'était plus un retour aux sources qu'un bond dans l'inconnu. Mais néanmoins, c'était la première fois que je disais du slam accompagné par un ensemble baroque. Et ouais, j'ai trouvé ça assez génial. Moi, j'aime beaucoup Mozart, donc ça tombait bien.
0: Moi, je voulais savoir, Jonathan Nubel et Narcisse, vous connaissiez auparavant ou il y a eu un fameux premier coup de téléphone, on a envie de faire un projet. Comment ça s'est passé? Qui a téléphoné à qui? Et quelle était la réaction? Peut-être, vous voulez répondre?
6: Oui, ben, volontiers. Donc, c'est Jonathan qui m'a appelé. On ne se connaissait pas plus que ça. J'avais vu passer son nom sur des programmes, mais on ne s'était jamais croisés. Et mais comme dans les films, quoi, il m'appelle au téléphone, il me dit je fais partie d'un ensemble baroque et on aimerait travailler avec vous sur un projet de Mozart. Et ça s'est fait très simplement, on s'est rencontrés autour d'un verre et puis il m'a donné la setlist, le programme, et je me suis mis à écrire. Et il y a eu peu d'échanges dans le sens où il y a eu peu d'allers-retours entre lui et moi, quoi. J'ai écrit, je lui ai soumis le texte, il m'a dit c'est très bien, et puis on a fait deux répétitions et nous voilà.
0: Waouh! Ah oui, d'accord. Donc c'était quelque chose d'assez... Ça s'est fait de manière assez naturelle, en quelque sorte, Jonathan.
3: Oui, alors en fait, moi j'avais un petit peu connaissance un peu du travail de Narcisse. Je ne suis pas venu là au hasard, disons. Mais en tout cas, on ne se connaissait effectivement pas. Moi, j'ai beaucoup apprécié la confiance qu'on a eue l'un pour l'autre, parce que c'était quand même pas si évident. À la première répétition, je ne sais pas comment tu t'es senti, Narcisse, mais d'entendre pour la première fois les notes et se dire « Bon, ça va, ça a l'air de tenir la route ». Enfin, je veux dire, il peut y avoir un soulagement, en tout cas, parce qu'on ne sait pas dans quoi on s'embarque. Ouais. Je crois qu'on s'est bien trouvé. Enfin,
0: en tout cas, cette première répétition, alors ?
6: Facile. Franchement, non, mais je suis arrivé, on a dit, on commence par le début. Et puis, on a commencé par le début. Puis, on a fait à peu près tout le spectacle comme un filage. Et tout tenait la route. Et moi, j'ai été quand même assez étonné aussi... de la symbiose qu'il y avait entre les quatre musiciens. En fait, Jonathan, qui est le chef, n'intervient pratiquement jamais pour dire « joue plus vite, joue moins fort, ceci, cela ». Les choses se font naturellement toutes seules, et ça, c'est possible uniquement quand les musiciens se connaissent très bien et travaillent ensemble, quoi. Et moi, je me suis greffé là-dessus, et assez vite, on s'est rendu compte qu'on s'écoutait bien, que... Moi, j'attendais par moment pour sortir une phrase au bon moment. Et eux aussi, ils baissaient un peu le volume quand je disais quelque chose. Enfin, assez vite, on a créé des symbioses. Et on a décidé un peu de pas vraiment les noter et de faire chaque fois exactement la même chose, mais de garder cette espèce de vie qu'il y a quand on est à la frontière de l'improvisation, quoi. On écoute l'autre, on réagit à sa manière de jouer ou de dire.
0: Un esprit baroque, quoi, en quelque sorte, hein ?
3: Absolument, oui. Alors là, pour le coup, on est en plein dans cette idée-là d'une musique qui est très vivante dans l'instant.
0: La surprise fait partie, les ornements doivent surprendre les autres. Baroque and roll, exactement. Ouais. D'ailleurs, on a envie de faire plein de jeux de mots après cette...
6: C'est un peu le risque.
0: Mais je voulais dire que je trouvais que vous aviez vraiment, ça se sentait très fort ce que vous disiez par rapport à la direction de Jonathan Nubel. Je profite qu'il soit là pour en dire du bien, mais même si on prend par exemple les thèmes de la flûte, des fois vous êtes à l'unisson strict, et même les respirations de la flûtiste, vous les accompagnez, vous avez une espèce de direction qui accompagne, de soutien, on sent ça très très fort, et je dois dire que c'est assez remarquable,
3: Oui, alors, il est vrai aussi qu'en quatuor, en musique de chambre comme ça, il n'y a pas véritablement de chef. Et bien sûr, on est surtout tous très à l'écoute les uns des autres. Il est vrai que là, on a un travail qui est formidable, de collégialité aussi, et d'écoute commune qui font tout le sel. Voilà, le directeur artistique s'efface complètement. Il n'y a évidemment pas de direction au sens propre dans ce cas-là, quoi.
0: Moi, je voulais savoir de toucher, parce que, évidemment, tous ces airs, on les a vraiment en tête. Donc, ça permet aussi une certaine disponibilité pour le texte, parce qu'on n'est pas en train de découvrir quelque chose de nouveau, même si je dois avouer que des fois, je ne savais pas trop où poser mon oreille. Oui. Mais bon, ce n'est pas grave. De temps en temps, on écoute plus la musique. Après, on écoute un petit peu plus le texte, surtout que votre texte peut aussi s'écouter comme une musique et pas forcément strictement dans le sens. Enfin, en tout cas, j'imagine. Je ne sais pas, vous allez me dire si vous êtes d'accord. Oui. Et puis, vous avez choisi ces airs-là. Vous aviez envie de dire des choses aussi. Vous avez trouvé en tout cas des choses à dire sur ces airs-là. Et cet air du temps, on va dire, du temps actuel et cette vision peut-être qu'on peut avoir d'un Don Juan, par exemple, aujourd'hui, ça vous a inspiré, Narcisse ?
6: Oui, moi j'ai travaillé sur plusieurs niveaux. Il y avait un premier où j'avais envie de raconter l'histoire en m'imaginant que peut-être qu'il y aurait dans le public des gens qui ne connaissent pas ce qui se passe dans ces opéras. Et même s'ils ont entendu la musique au travers d'une publicité ou d'un passage à la radio, il y a quand même pas mal de gens qui n'ont pas l'habitude de ces opéras de Mozart. Donc ça c'était le premier niveau, raconter l'histoire. Le deuxième niveau, c'était de faire des liens entre cette histoire et le monde d'aujourd'hui. Bah, typiquement pour Don Juan, c'est assez flagrant. Et j'avais aussi envie de désacraliser Mozart. Parce que, ben, on le sait au travers du film Amadeus, mais à travers d'autres choses qu'on connaît de lui, Mozart était un rigolo, quoi, un trublion. Et puis la flûte enchantée n'a pas été créée à l'opéra, elle a été créée dans une espèce de cabaret. Donc aujourd'hui, évidemment, Mozart, c'est un demi-dieu. On parle de lui avec beaucoup de déférence. Moi, j'avais aussi envie, par moment, d'être un peu rigolo, un peu grivois, à la limite. Et voilà, j'ai travaillé sur ces trois niveaux. Et c'est cet objet-là qu'on a fait.
0: Il y avait aussi une volonté, Jonathan Nubel, de peut-être faire venir aussi un autre public vers un compositeur. On pense qu'il est connu tout le monde, mais c'est vrai qu'il y a peut-être des gens qui l'ont entendu que dans des publicités, comme vous le dites.
3: Oui, tout à fait. Alors ça, c'est aussi l'un des aspects qu'on essaye un peu de développer depuis plusieurs années, qui est un peu d'aller chercher des publics qui sont moins habitués au répertoire classique. Ça a été vrai en faisant des spectacles en plein air. De lier les arts, évidemment, ça nous permet de ramener un public du théâtre, par exemple, avec Garance Lafata et Robert Sandeau. Ici, peut-être un public qui est plus habitué à des sons électro vers la musique de Mozart. Et puis voilà, de brasser aussi les publics. Enfin, c'est non seulement amener des nouveaux publics, mais aussi de mélanger les publics. Ça, je crois que c'est important aussi qu'il y ait une écoute commune entre des gens qui ne se seraient peut-être pas croisés par ailleurs.
0: Ouais. Donc, vous allez continuer à le faire. Il y a déjà plusieurs dates là, qui vont arriver. Et peut-être qu'il y aura d'autres épisodes, je ne sais pas. C'est peut-être une formule à répéter.
3: Ça, on verra. Déjà, on espère le succès encore avec ce spectacle-là. On a donc la semaine prochaine deux représentations encore. Et puis, on essaiera certainement de diffuser tout ça à plus long terme. Mm-hmm. Voilà, déjà.
0: Alors, Jonathan Nubel, je vous libère. Et puis, Narcisse, j'aimerais juste qu'on parle, debout, si vous avez encore deux minutes, bien trois sûr. Minutes, de ce spectacle que vous avez énormément tourné, Humain. Je crois plus de 200 dates, ça tourne énormément, avec un musicien et plein de musiciens ou de personnages virtuels. Juste puisque je crois que vous êtes encore en train de le donner, ou il y a encore quelques dates, peut-être deux mots sur ce projet-là.
6: Effectivement, j'ai utilisé des hologrammes et j'ai 21 artistes qui apparaissent derrière moi, des musiciens, musiciennes, des danseurs, danseuses, chanteurs, chanteuses, etc. Et j'ai essayé de mélanger le plus possible, quoi, de faire jouer un djembé africain avec un violon classique, du hautbois baroque avec une danseuse hip-hop, pour montrer qu'au-delà de nos cultures, de nos différences culturelles, il y a une humanité qui nous unit. Et que toutes les musiques peuvent être jouées ensemble et accompagner toutes les danses du monde. Et en même temps, je raconte quelques aspects de l'histoire de l'humanité. Je mets le doigt surtout sur tout ce qui est positif. Et il y a beaucoup de choses à dire, en fait. contrairement à ce que beaucoup de gens croient. Exactement, parce que je prétends pas que le monde va bien et que j'aime les dauphins et la planète, mais je sais que c'est un peu le bordel. Mais néanmoins, j'avais envie de dire, mais vous rendez-vous compte de tout ce qu'on sait faire, quoi. On est la seule espèce animale qui a marché sur la Lune, qui écrit, qui compose, qui danse, qui chante, qui utilise des téléphones portables. Et un téléphone portable, personne sur Terre est capable d'en fabriquer un. C'est l'accumulation de 3000 ans de compétences diverses. Quelqu'un a découvert le métal, l'autre le verre, et puis la programmation, et puis enfin, je fais un raccourci très rapide, mais c'est une accumulation incroyable de compétences diverses qui permettent aujourd'hui à l'être humain d'avoir ce genre d'objet. Et ça me fascine. Et donc j'ai créé un spectacle sur cette idée qui a fait peur à beaucoup de directeurs de théâtre qui m'ont dit « Mais comment ça ? Parler de l'humain en 1h15, c'est juste pas possible, c'est trop vaste. » Mais finalement, ce spectacle a eu beaucoup de succès, c'est vrai. Il a très bien marché au Festival d'Avignon, qui nous a permis ensuite de construire deux belles tournées. Et vous l'avez dit, on a fait 200 représentations de ce spectacle-là. Il va peut-être avoir encore quelques dates, mais il est plutôt en fin de vie, parce que j'ai un nouveau projet.
7: Oh, et ça, vous n'en dites rien, ou
6: non,
7: on peut
6: non,
7: dire deux mots
6: si, ah. Si vous avez le temps.
7: Juste encore, oui, maintenant, ma curiosité est piquée.
6: Je vais créer un spectacle autour de Jacques Prévert. En fait, je vais vous raconter comment ça s'est passé. J'étais chez le directeur d'un théâtre à Avignon, et sur sa cheminée, il y avait une carte postale, et c'était écrit « Bon anniversaire, mon cher Stéphane », et c'était signé Jacques Prévert. Je lui dis « Quoi, tu connais Jacques Prévert ?» Il me dit « Oui, oui, c'était un des meilleurs amis de mon père, et d'ailleurs, s'il vivait aujourd'hui, vous vous entendriez certainement très bien, parce qu'il était un peu
7: comme Mozart. Hein. »
6: Comme Mozart.
7: Vous auriez beaucoup d'amis.
6: J'aurais pu croiser Jacques Prévert, mais Mozart, non.
7: Non.
6: Je ne suis pas si vieux. Et donc, voilà que ça a titillé mon esprit. Je me suis dit, mais pourquoi pas écrire un spectacle sur Jacques Prévert ? Alors, je rappelle le Stéphane en question, puis je lui dis, j'ai eu une idée qui est née à la suite de nos discussions. J'aimerais créer un spectacle sur Prévert. Il me dit, c'est simple, il faut que tu appelles Eugénie, sa petite fille. Il prend son téléphone, il fait un numéro, puis il me la passe. Il me dit... Alors moi je dis bonjour madame, elle dit oui bonjour, et puis voilà, j'ai rencontré Eugénie Prévert, qui est une femme adorable, elle m'a fait visiter l'appartement de son grand-père, elle est peintre, je vais utiliser des dessins qu'elle a faits et des peintures qu'elle a faites dans mon spectacle, et je vais créer un Jacques Prévert en intelligence artificielle et dialoguer avec lui.
7: On se réjouit beaucoup, c'est en gestation, donc dans une petite année dans
6: non, non, non, c'est déjà bien avancé. Ah. La création aura lieu en septembre en France, mais au mois de novembre, elle sera au Théâtre Bénaud-Besson à Yverdon, puis à Lausanne, et puis à Genève, enfin voilà.
7: Ah, très bien, voilà, on sera au rendez-vous. Merci beaucoup Narcisse, et encore bravo pour cette prestation.
6: Merci, avec plaisir.

Il y a une chose qui me fascine. Vous, moi, tous les êtres humains, nous sommes attirés par ce que nous trouvons beau. Nous pouvons ressentir un bonheur immense à observer un coucher de soleil, à admirer un tableau, à écouter de la musique. Nous pourrions choisir nos habits juste parce qu'ils sont chauds. Non, nous préférons payer plus cher pour que nos habits soient beaux. Nous les rangeons dans une belle armoire et les transportons dans une belle valise. Nous achetons souvent de préférence une belle voiture. Nous mangeons dans de belles assiettes, choisissons la bouteille qui a une belle étiquette quand nous allons dans un beau restaurant. Et sur nos téléphones, nous mettons un beau fond d'écran. Plusieurs d'entre nous se maquillent, ceux qui ont des cheveux les frisent, les lissent, les colorient. Nous nous rasons, nous parfumons. Elles se font belles,

Et puis il y en a parmi nous qui, quand ils parlent, choisissent les mots qu'ils considèrent les plus beaux. C'est ce qu'on appelle la poésie.

la région des Pyrénées, il existe une grotte qu'on appelle la grotte des Trois Frères. Et dans cette grotte, on trouve une peinture, le petit sorcier à l'arc musical. On y voit un personnage, mi-homme, mi-animal, qui fait de la musique avec un arc, à une époque où on chassait le bison à coups de massue. On pense que l'arc a été inventé pour faire de la musique longtemps avant qu'on se rende compte qu'on pouvait aussi l'utiliser comme une arme. C'est une hypothèse, mais elle va dans le sens d'autres exemples que nous avons dans l'histoire de l'humanité. On sait que la poudre noire a été utilisée pour faire des feux d'artifice durant 600 ans avant l'invention du canon. Et le premier instrument de musique électrique a été inventé en 1759, presque 100 ans avant l'invention de l'ampoule. Il existe d'autres exemples de découvertes ou d'inventions que l'humanité a utilisées tout d'abord pour faire du beau, avant qu'on se rende compte qu'elles pouvaient aussi servir à autre chose, à faire de la lumière ou à faire la guerre. Ce que j'aime à retenir dans ces histoires, c'est que ce qui intéresse

Un extrait du spectacle de Narcisse Humain. Ce morceau s'intitule « Faire du beau radio » et il nous permet de prendre congé de Narcisse, rencontré le 7 juin 2026 lors de ce concert intitulé « Arrangement, dérangement », un concert en collaboration avec les musiciens baroques du moment baroque. Nous allons d'ailleurs les retrouver, ces musiciens du moment baroque, musiciens et musiciennes, avec un extrait de leur dernier disque paru chez Claves, tout récemment, le disque est encore chaud. Le disque nous plonge dans les concerti grossi de Locatelli, Scarlatti, Avison et Sammartini. Pietro Antonio Locatelli est natif de Bergame, il est né en 1695. C'est un jeune violoniste de talent et il se rend à Rome en 1711 pour étudier dans le cercle de l'école de Corelli. On peut dire que c'est un des héritiers vraiment de Corelli. Mais j'ai choisi de vous faire entendre un concerto grosso intitulé « Il pianto d'Arianna » composé en 1741, qui se démarque complètement du modèle de Corelli, en expérimentant la transcription pour le violon d'éléments propres à l'art vocal. Et il se situe dans la lignée d'autres compositions à programme, c'est-à-dire qui racontent des histoires. Ce concerto grosso est comme un petit opéra qui fait alterner des récitatifs, des airs, des commentaires instrumentaux, d'une manière très originale et expressive. Et si on ne connaît pas la source d'inspiration précise qui a alimenté cette composition, on peut essayer néanmoins d'en deviner l'argument. Il est inspiré du mythe d'Ariane, abandonné par Thésée sur les rives de l'île de Naxos. Le poète romain Catulle avait illustré dans ses poésies cet épisode de l'abandon dans un célèbre poème, d'où l'on peut sinon tirer une histoire, en tout cas des scènes qui alimentent l'imagination, et parmi ces scènes se dégage un argument possible, le sommeil dans lequel se trouve Ariane et dont Thésée profite pour la quitter, sa fuite maritime, l'affliction et le désespoir d'Ariane, la tempête vengeresse qu'elle appelle de ses vœux, et finalement un abandon qui débouche sur un dernier accord majeur comme un scintillement dans la couronne boréale par mon offert par Bacchus. C'est ce que nous dit le livret de ce disque paru chez Claves. On l'écoute.

Le concerto grosso en si bémol majeur intitulé Il pianto d'Arianna de Locatelli par Le Moment Baroque, un concerto qui se trouve sur leur dernier disque paru chez Claves intitulé Alle lacrime et qui regroupe des concerti grossi de Locatelli, Scarlatti, Avison et Sammartini. Nous allons clôturer ce chapitre autour de cet ensemble, Le Moment Baroque, et de leur projet Arrangement-Dérangement, en collaboration avec le slammer Narcisse, avec un pas de côté, un autre rappeur slammer qui aime jouer avec la musique de Mozart. Il s'agit du rappeur de la côte ouest des États-Unis, Bus Driver. Ça s'intitule « Imaginary Places ».

Le rappeur Bus Driver qui réinterprète lui aussi la musique de Mozart. Pour terminer cette émission, je vous propose d'entendre un long extrait d'un projet magnifique mené par le pianiste, compositeur et arrangeur à la croisée des styles, Christophe Chassol. Ce projet s'intitule Big Sun. Il s'agit du troisième album de Christophe Chassol.

0: qui vient couronner sa trilogie d'UltraScores. C'est une méthode qu'il a mise au point pour harmoniser et symphoniser la vie réelle. Ce procédé a débuté à la Nouvelle-Orléans en créole avec un album intitulé Nola Chérie, paru en 2011. Il l'a poursuivi à travers l'Inde avec India More en 2013. Et en 2014, Christophe Chassol s'est envolé pour la Martinique, terre d'origine de sa famille, en collaboration avec la mixeuse de son Marie-France Barrier et l'ingénieur du son Johan Levasseur. Le trio a filmé et enregistré une myriade de rencontres extraordinaires, de scènes de la vie quotidienne, du carnaval, un documentaire hautement évocateur qui allait devenir la matrice de Big Sun, de cet album. De retour en France, il a composé, monté, répété et créé les 27 titres d'une odyssée spatiale antillaise de 70 minutes. Big Sun est un univers tissé de chants d'oiseaux, de sifflements de Pipo Gertrude, de la poésie de Joby Bernabé et d'un tête-à-tête avec une montagnarde, du rap de Sicido et Samac, de la flûte de Mario Mas, du carnaval de Fort-de-France, des échos de conques, de la musique de l'océan et du vacarme d'une partie de domino, sans oublier de somptueux morceaux à couper le souffle. Bon voyage!
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0: c'est maintenant c'est une langue à part entière qui s'est formée sur un, à partir d'un fond lexical précis et dans un substrat particulier. Et évidemment, on comprend bien pourquoi le créole, qui est à majorité lexicale française, a cette sonorité, parce que les esclaves, donc déportés, qui se sont retrouvés de différentes nations, ne pouvant pas communiquer entre eux, ils entendaient ce que disaient les maîtres, ils le reprenaient, mais par leur gosier, par leur encas phonatoire, par leur encas phonatoire, par leur encas phonatoire, par leur encas phonatoire.
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1: 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Oui. Je suis 85 ans. 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

0: Samak, tiré de Big Sun de Christophe Chassol, qui nous a emmenés à la Martinique. Des musiques et un procédé d'écriture qui allait bien, je trouve, avec ce concert que nous avons entendu, qui réunissait le moment baroque avec le slameur Narcisse. Des procédés mixtes dans À vol d'oiseau ce soir. Un grand merci à Sandro Lichy pour la réalisation de l'émission. Tout de suite, vous avez rendez-vous avec les références de Julian Sykes. Très très belle soirée à vous sur Espace 2.
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2: Au Venezuela, les chances de retrouver des survivants deux jours après le double séisme sont de plus en plus minces. Les équipes de secours internationales sont en train d'arriver et le bilan s'alourdit d'heure en heure. On dépasse la barre du millier de victimes et toujours plus de 50 000 disparus. Je vous rappelle que la chaîne du Bonheur lance un appel à la solidarité. Vous pouvez faire vos dons sur le site bonheur.ch. Israël et le Liban ont signé un accord cadre à Washington aujourd'hui après plusieurs jours de négociations pour mettre fin au combat entre l'État hébreu et le Hezbollah. Mais malgré cet accord, le Premier ministre israélien a affirmé aujourd'hui que les habitants qui ont dû fuir les zones occupées par l'armée israélienne dans le sud du Liban ne pourront pas rentrer chez eux. Benjamin Netanyahou annonce également que son armée restera dans le sud du Liban jusqu'à ce que le Hezbollah rende les armes. C'est le troisième décès d'enfants oubliés dans une voiture en France. Un bébé de 18 mois est mort après avoir été retrouvé en état d'hyperthermie dans un véhicule sur le campus universitaire d'un hôpital de Marseille. Lundi déjà, deux enfants âgés de 2 et 4 ans avaient été retrouvés morts dans la voiture familiale sur un parking à Carpentras. La canicule exceptionnelle qui frappe l'Europe s'étend désormais vers l'est du continent. Au total, plus de 420 millions de personnes subissent des températures de plus de 30 degrés. En France, au Royaume-Uni et dans plusieurs autres pays, les hôpitaux sont sous forte tension face à l'afflux de patients. Des centaines de décès ont déjà été signalés, notamment en Espagne. À Paris, plusieurs dizaines de tonnes de glaçons ont été distribuées aux pompiers, stockées dans une patinoire. Des glaçons qui doivent permettre de refroidir rapidement les victimes d'hyperthermie. 10 kilos de glaçons nécessaires par personne. En Allemagne, le record de température pour un mois de juin a été battu aujourd'hui à Sarrebruck avec 40,9 degrés. En Suisse également, record battu à Bâle avec 38,8. L'auteur de l'attentat du marché de Noël du Magdebourg en Allemagne a été condamné aujourd'hui à la prison à vie. L'homme de 51 ans avait foncé sur la foule fin 2024 lors du marché de Noël, causant la mort de 6 personnes, faisant plus de 300 blessés dans cette ville allemande de la région de Saxe-Anhalt. En Suisse, la 32e fête fédérale de Yodel s'est ouverte aujourd'hui à Bâle, en pleine canicule. Et jusqu'à dimanche, 200 000 visiteurs sont attendus dans la cité rhénane pour écouter 12 000 yodeleurs. La météo, rien ne change. Il fera toujours beau et chaud. La Suisse est encore en alerte canicule jusqu'à lundi au moins. Un temps bien ensoleillé au chaud. Demain, on dépassera les 35 degrés, voire les 38 degrés, avec quelques cumulus qui pourraient se former en montagne, avec même quelques orages isolés, surtout dans les Alpes.
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0: Les références, Julian Sykes.

La bonhomie de Haydn pour vous accueillir aujourd'hui. On retrouve Georges Sell pour le dernier volet d'une série de 5 émissions consacrées au grand chef hongrois. Bienvenue dans les références et merci d'être à l'écoute.

Cette musique joyeuse de Haydn pour ouvrir la dernière émission de la semaine consacrée à Georges Selle. C'était ici le final de la symphonie numéro 97 avec l'orchestre de Cleveland. Selle faisait partie de la lignée des chefs hongrois exilés aux États-Unis depuis la Deuxième Guerre mondiale. On peut aussi citer Fritz Reiner et Antal Dorati. Tout comme Reiner, il exigeait beaucoup de ses musiciens et sa nature très autoritaire était parfois mal acceptée par les orchestres. Mais il faut avouer que ça conduisait le plus souvent à des résultats exceptionnels. Ici, la marche hongroise tirée de la Damnation de Faust de Berlioz lors d'un concert en mai 1970 à Tokyo. On sent que Georges Selle tient ses musiciens du bout de la baguette et que l'ambiance est électrique dans la salle.

Des applaudissements enthousiastes, vous l'avez entendu après cette interprétation enflammée de la marche hongroise de Berlioz. On a entendu l'autorité de Georges Selle qui clarifiait les plans sonores et ciselait les rythmes au scalpel. Et pourtant, tout cela reste très musical. C'était avec l'orchestre Cleveland à Tokyo en 1970. Dans son livre sur les grands chefs du XXe siècle, Christian Merlin cite ses commentaires de Georges Selle sur l'interprétation en musique. La frontière est ténue entre clarté et froideur, autodiscipline et sévérité. Il existe différentes nuances de chaleur, de la chaleur chaste de Mozart à la chaleur sensuelle de Tchaïkovski, de la passion noble de Fidelio à la passion lascive de Salomé. Je ne peux pas verser de la sauce au chocolat sur des asperges. Tout est dit de cette manière laconique qui caractérisait Selle. On va le retrouver maintenant à la tête d'un autre orchestre, le Symphonique de Londres, qu'il dirigeait lors de sessions d'enregistrement à Londres en 1962, dans le premier concerto de Brahms. Clifford Curzon jouait la partie de piano dans cette gravure qui est restée très célèbre pendant des années et qu'on cite aujourd'hui encore comme une référence. Alors voilà qui tombe bien. Et ce qu'on va écouter, c'est le rondo final par Clifford Curzon, Georges Selle et l'Orchestre Symphonique de Londres.

un pianiste inspiré et un orchestre rutilant dans le rondo final du premier concerto de Brahms, une page absolument splendide. On écoutait Clifford Curzon accompagné par George Sell et l'Orchestre Symphonique de Londres. On va s'offrir une petite plage de détente, encore qu'avec Sell ce soit rarement le cas, en écoutant le deuxième mouvement de la 8e symphonie de Beethoven. Alors vous l'entendrez, la musique imite le battement régulier d'un métronome et tout l'art consiste à faire vivre cette musique de l'intérieur. George Sell dirige ici l'orchestre de Cleveland.

Le deuxième mouvement, Allegretto scherzando de la 8e symphonie de Beethoven. On écoutait George Sell à la tête de l'orchestre de Cleveland. Autre bel exemple des affinités de George Sell avec le répertoire classique, le premier mouvement de la symphonie numéro 34 de Mozart. Il a d'ailleurs enregistré plusieurs symphonies de Mozart. Vous l'entendrez, l'orchestre est assez fourni pour ce genre de musique. Aujourd'hui, on aurait une formation un peu plus petite et on jouerait peut-être cette symphonie sur instrument d'époque. Mais celle imprime une énergie irrésistible. À nouveau, c'est le rythme qui prime dans le discours musical tout en apportant des nuances de couleur et de texture. Celle dirige ici l'orchestre du Concertgebouw d'Amsterdam.

le premier mouvement de la symphonie numéro 34 de Mozart par Georges Sell et l'orchestre du Concertgebouw d'Amsterdam. Un enregistrement de 1966 pour Philips, avec toujours cette énergie qui caractérisait le chef hongrois. Georges Sell n'était pas seulement directeur musical à Cleveland, et d'ailleurs je rappelle qu'il a été naturalisé américain en 1946. Il dirigeait aussi des orchestres en Europe et il apparaissait régulièrement à l'affiche du Festival de Salzbourg dans des œuvres comme La flûte enchantée de Mozart et Le chevalier à la rose de Richard Strauss. Il avait côtoyé Strauss dans sa jeunesse en étant son assistant à l'Opéra Royal de Berlin entre 1915 et 1917, alors ses œuvres lui parlaient particulièrement. Il y a par exemple un enregistrement fameux des Fearless Leaders avec Elisabeth Schwarzkopf au sommet de sa forme et l'Orchestre Symphonique de la Radio de Berlin. Ici, le dernier lied qui est particulièrement beau, Im Abendrot, un terme qui est difficilement traduisible. On pourrait dire « dans la lueur du soir » ou « dans le rouge du soleil couchant ».

Le dernier lead tiré des Fearless Leaders de Richard Strauss par Elisabeth Schwarzkopf, Georges Sell et l'Orchestre symphonique de la radio de Berlin. Georges Sell est mort assez brutalement, en juillet 1970, à l'âge de 73 ans. Il était atteint d'un cancer de la moelle épinière. Il laisse une discographie immense, magnifique, qui a fait l'objet de plusieurs rééditions. Nous, on va se quitter dans la bonne humeur avec un petit coup de fouet, celui sans doute que Sell devait donner à ses musiciens de temps à autre. Ce sera une valse de Johann Strauss fils, et puis ensuite un tout petit peu de Dvorak.

0: tout a une fin, hélas. Et on se quitte sur cette musique de Dvorak interprétée par George Sell et l'orchestre de Cleveland. Voilà, c'était un plaisir de passer ces derniers jours en compagnie de ce chef immense, George Sell, et aussi en votre compagnie, chers auditeurs. Chaque épisode de cette série est disponible en tout temps sur l'application Play RTS. Il me reste à remercier José Moreno pour sa réalisation et à vous donner congé jusqu'à la semaine prochaine pour un nouveau portrait en musique. 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Tout de suite, le bulletin d'information suivi de Zone Bleue.
1: 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La canicule exceptionnelle qui fait transpirer l'Europe depuis une semaine s'étend désormais vers l'Est. Plus de 420 millions d'Européens sont touchés. Les Balkans se préparent à des températures extrêmes. En Hongrie et en Croatie également, le thermomètre affichera plus de 40 degrés demain. Cette vague de chaleur bat tous les records. Il a fait 41,3 degrés en Allemagne aujourd'hui à Saarbrück et puis 38,8 à Bâle en Suisse, un record absolu pour un mois de juin. Les autorités font état de centaines de morts en Europe, de nombreux événements ont été annulés, comme la marche des fiertés à Paris, l'Ironman de Nice ou la reconstitution de la bataille de Waterloo prévue en Belgique ce week-end. Les scientifiques estiment que cette vague de chaleur est directement liée au changement climatique. Et quand les hommes transpirent, les glaciers fondent. C'est ce qui se passe dans les Alpes. À partir de lundi, les glaciers suisses auront épuisé leurs réserves hivernales. Ils entreront alors dans une phase de fonte de leur masse. Ce jour du recul des glaciers n'a jamais été aussi précoce que cette année, à l'exception de l'année 2022, explique le glaciologue Mathias Huss, chef du service de surveillance des glaciers en Suisse. Cette situation s'explique par la vague de chaleur, mais aussi par un hiver, encore une fois, pauvre en neige. Dans l'actualité internationale, le Burkina Faso a annoncé la rupture de ses relations diplomatiques avec la France. Le gouvernement militaire à Ouagadougou accuse Paris de ne pas avoir respecté ses engagements de respect mutuel et de non-ingérence. Les tensions entre les deux pays se sont fortement aggravées depuis le coup d'État de 2022. Depuis, les autorités burkinabées ont demandé le retrait des forces françaises et expulsé plusieurs diplomates, dont l'ambassadeur de France. Cette décision marque une nouvelle étape dans la dégradation des relations entre Ouagadougou et Paris. Les États-Unis annoncent avoir frappé des cibles en Iran en réponse à l'attaque d'un navire. Plusieurs navires empruntent désormais une route non approuvée par l'Iran. L'Iran qui aurait lancé au moins 4 drones d'attaque contre ses porte-containers. Une situation qui a conduit l'ONU à suspendre son opération d'évacuation des navires bloqués en attendant de nouvelles garanties de sécurité. Donald Trump dénonce, je cite, « une violation stupide de l'accord de cessez-le-feu par Téhéran ». Au Venezuela, les chances de retrouver des survivants 2 jours après le double séisme sont de plus en plus minces. Les équipes de secours internationales sont en train d'arriver. Le bilan s'alourdit d'heure en heure. On compte 1000 victimes, plus de 500 000 disparus. Je vous le rappelle, la chaîne du Bonheur lance un appel à la solidarité. Vous pouvez faire vos dons sur le site bonheur.ch. Bonheur.ch. La météo, du côté du ciel, rien ne change. La Suisse est encore en alerte canicule de degré 4 jusqu'à lundi au moins, avec un temps très ensoleillé et très chaud. Demain, on dépassera 38 degrés, 35 degrés en moyenne, en plaine. Quelques cumulus pourraient se former en montagne et même quelques orages isolés, surtout dans les Alpes. Des orages qui pourront également être violents dimanche.
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2: L'armée américaine a annoncé avoir frappé des cibles en Iran en réponse à l'attaque par Téhéran hier d'un cargo qui venait de franchir le détroit d'Ormuz. Le commandement central américain précise avoir ciblé des lieux de stockage de missiles, de drones et des sites radars côtiers. L'armée américaine estime que l'agression du cargo battant pavillon singapourien par les forces iraniennes constitue une violation claire du cessez-le-feu. Sur l'autre front, Israël et le Liban ont signé un accord cadre à Washington après plusieurs jours de négociations pour mettre fin au combat entre l'État hébreu et le Hezbollah. Mais malgré cet accord, le Premier ministre israélien a affirmé que les habitants qui avaient dû fuir des zones occupées dans le sud du Liban ne pourront pas revenir chez eux. Benjamin Netanyahou annonce également que son armée restera dans le sud du Liban jusqu'à ce que le Hezbollah dépose les armes. Au Venezuela, les chances de retrouver des survivants deux jours après le double séisme sont de plus en plus minces. Les équipes de secours internationales sont en train d'arriver, mais le bilan s'alourdit d'heure en heure. On a dépassé les 1000 victimes et toujours plus de 50 000 disparus. Et puis la chaîne du Bonheur lance un appel à la solidarité. Vous pouvez faire vos dons si vous le souhaitez sur le site bonheur.ch. La canicule exceptionnelle qui frappe l'Europe s'étend vers l'est du continent. Plus de 420 millions de personnes subissent des températures de plus de 32 degrés. En France, au Royaume-Uni et dans plusieurs autres pays, les hôpitaux sont sous forte pression face à l'afflux de patients. Des centaines de décès ont déjà été signalés, notamment en Espagne. À Paris, des dizaines de tonnes de glaçons ont été distribués aux pompiers, stockés dans une patinoire. Ces glaçons doivent permettre de refroidir rapidement les victimes d'hyperthermie. 10 kilos de glace sont nécessaires par personne. En Allemagne, le record de température pour un mois de juin a été battu à Sarrebruck avec 40,9 degrés. En Suisse également, record battu aujourd'hui à Bâle avec 38,8. Les conséquences de cette vague de chaleur en Suisse, la centrale nucléaire de Besnou dans le canton d'Argovie, refroidie par les eaux de l'Ar, a été mise à l'arrêt. Une mesure qui vise à éviter un réchauffement excessif des eaux de la rivière. L'Ar a atteint pour la première fois 25 degrés hier. Et puis la navigation est interdite sur la partie jurassienne du Doubs en raison du faible débit et pour préserver les conditions de vie de la faune aquatique. La Coupe du monde de football, la France s'est imposée 4-1 face à la Norvège grâce notamment à un triplé d'Ousmane Dembélé. La France termine en tête de son groupe avec 3 victoires et 3 matchs et est donc qualifiée pour les 16e de finale. Et dans l'autre rencontre, le Sénégal a dominé l'Irak 5-0. Du côté de la météo, peu de changements, de la chaleur toujours. La Suisse sera toujours en canicule jusqu'à lundi au moins. Demain, il fera de 35 à 38 degrés au maximum, avec quelques cumulus qui pourraient se former en montagne et quelques orages isolés, surtout dans les Alpes. Dimanche, le temps restera lourd en plaine, avec le développement du cumulus en cours de journée, suivi d'orages qui pourront être violents et qui concerneront toutes les régions. Il fera de 33 à 36 degrés, avec de fortes rafales à proximité des orages.
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cette information sur le trafic routier, cette information sur le trafic routier sur l'autoroute A1 Genève-Lausanne entre Genève Aéroport et le Grand Saconnet, on signale un danger dans les deux sens. Des piétons sont sur la chaussée. Je répète, sur l'autoroute A1 Genève-Lausanne entre Genève Aéroport et le Grand Saconnet, on signale un danger dans les deux sens. Des piétons sont sur la chaussée.

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1: Tristan Hertigue.
2: L'armée américaine a à nouveau frappé cette nuit des cibles en Iran, c'est ce qu'a déclaré le commandement central dans un communiqué, ajoutant que l'aviation américaine avait visité des sites iraniens de stockage de missiles et de drones et des sites de radars côtiers. Des frappes qui sont une réponse à l'attaque menée par Téhéran avant-hier contre un navire marchand dans le détroit d'Ormuz. Cette agression injustifiée contre un navire commercial par les forces iraniennes est une violation claire du cessez-le-feu, a estimé l'armée américaine. Et dans le même temps, Israël, le Liban et les États-Unis ont signé hier à Washington un accord cadre visant à trouver une paix durable entre les deux pays du Proche-Orient. Israël assurant que son armée resterait au Liban jusqu'au désarmement du Hezbollah pro-iranien. Nous sommes heureux d'annoncer un accord cadre entre le gouvernement souverain du Liban et le gouvernement d'Israël, avec la médiation et le soutien des États-Unis, a déclaré le secrétaire d'État américain Marco Rubio avant la signature. Ce texte pose la première pierre d'un cadre pour une paix et une sécurité durable, a-t-il estimé. La canicule exceptionnelle qui traverse l'Europe depuis une semaine s'étend désormais vers l'est du continent. Plus de 420 millions d'Européens sont touchés. Les Balkans se préparent à des températures extrêmes. En Hongrie et en Croatie, le thermomètre affichera plus de 40 degrés aujourd'hui. Cette vague de chaleur bat tous les records. Il a fait 41,3 degrés en Allemagne à Sarrebruck et 38,8 degrés à Bâle en Suisse. Un record absolu pour un mois de juin. Le nombre de personnes portées disparues après le double séisme meurtrier qui a ravagé le Venezuela est estimé à plus de 50 000. C'est ce qu'a annoncé hier le responsable de l'aide humanitaire de l'ONU, Tom Fletcher. Il s'agit d'une opération de secours extrêmement complexe. Plus de 50 000 personnes sont portées disparues. Fouiller les décombres représente donc une tâche colossale, a déclaré Tom Fletcher dans un entretien accordé à l'AFP à Genève. En football, la France a remporté le groupe 1 du mondial à Boston. Elle s'est imposée hier 4-1 face à la Norvège, portée par un Ousmane Dembélé déchaîné qui s'est offert un triplé en première période. La France affrontera donc l'un des meilleurs troisièmes mardi à East Rutherford en 16e de finale. Deuxième, les Norvégiens disputeront leur premier match de phase à élimination directe de Coupe du Monde depuis 1998 face à la Côte d'Ivoire à Dallas. De son côté, après deux défaites contre la France et la Norvège, le Sénégal a dominé l'Irak 5-0 à Toronto lors de son dernier match de poule du Mondial 2026. Le Sénégal termine 3e du groupe I, mais devra patienter pour savoir s'il est qualifié pour les 16e. Et la météo, aujourd'hui un temps toujours bien ensoleillé et très chaud. Quelques orages isolés sont attendus dans l'après-midi, essentiellement en montagne. Les températures en plaine, au minimum de 19 à 22 degrés et au plus haut entre 34 et 38.
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1: Tristan Hertig.
2: Des partisans du mouvement chiite pro-iranien Hezbollah ont manifesté cette nuit dans les rues de Beyrouth contre l'accord cadre conclu entre le Liban, Israël et les États-Unis. Des partisans du Hezbollah ont sillonné les rues de Beyrouth à moto, notamment dans les quartiers centraux proches du Parlement et le long d'une route menant à l'aéroport. Ils ont aussi bloqué au moins une route avec des pneus enflammés, a indiqué l'agence de presse libanaise ANI. Un correspondant de l'AFP a quant à lui vu des personnes à moto circuler sur une route, ainsi que des postes de contrôle temporaire de l'armée libanaise mis en place dans plusieurs rues. Le vice-président américain J.D. Vance a averti cette nuit que les États-Unis répondront à toute attaque de l'Iran par la violence. L'armée américaine a annoncé peu avant avoir frappé des cibles en Iran après l'attaque par Téhéran d'un cargo dans le détroit d'Ormuz. L'Iran a signé un accord de cessez-le-feu. Nous l'avons respecté. Si les Iraniens ont des désaccords sur la mise en œuvre du protocole d'accord, ils peuvent décrocher leur téléphone. Mais la violence n'engendrera que la violence, a écrit J.D. Vance sur le réseau social X. Et peu après ces propos, les gardiens de la Révolution ont annoncé avoir attaqué des positions américaines dans la région du Golfe. Le régime militaire du Burkina Faso a annoncé rompre à partir d'hier ses relations diplomatiques avec la France, qu'il accuse d'activisme incessant contre ses intérêts. La France regrette une décision hostile et sans fondement et étudie des mesures de réciprocité. La junte dirigée par le capitaine Ibrahim Traoré, au pouvoir depuis un coup d'État en septembre 2022, mène une politique souverainiste, répressive envers toute voix critique et hostile aux Occidentaux, en particulier à la France, ex-puissance coloniale. À partir de lundi, les glaciers suisses auront épuisé leurs réserves hivernales pour entrer dans une phase de fonte de leur masse. Ce jour du recul des glaciers n'a jamais été aussi précoce que cette année, à l'exception de l'année 2022, explique le glaciologue Mathias Huss, chef du service de surveillance des glaciers en Suisse. Cette situation s'explique par la vague de chaleur, mais aussi par un hiver, encore une fois, pauvre en neige. Et la météo, aujourd'hui un temps toujours bien ensoleillé et très chaud. Quelques orages isolés sont attendus dans l'après-midi, essentiellement en montagne. Les températures en plaine, au minimum de 19 à 22 degrés et au plus haut, entre 34 et 38. Demain, un temps toujours assez ensoleillé et assez lourd en plaine. Des cumulus devraient se développer en cours de journée et être suivis d'orages, parfois violents. Des orages qui pourraient toucher toutes les régions. Le mercure de 20 à 23 au plus bas et entre 33 à 36 au plus haut. Enfin, lundi, une journée sans doute ensoleillée avec quelques averses et orages. Les températures seront plus clémentes. Il fera au maximum 30 degrés.
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